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2: Il est 5h.

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3: Bonjour à tous. La canicule touche toute la France. 49 départements sont placés aujourd'hui en vigilance rouge canicule. Un véritable record selon le ministre délégué chargé de la transition écologique, Mathieu Lefèvre. 35 millions de personnes seront concernées. 40 autres départements sont également en alerte orange. Météo France attend encore des pics de 40 à 42 degrés entre les Pays de la Loire, le Poitou, Charente et l'Aquitaine. 36 à 40 degrés ailleurs, hors zone littorale. Et face à ces conditions climatiques extrêmes, 845 écoles et collèges sont fermés aujourd'hui dans les départements en vigilance rouge. 1800 autres établissements vont aménager leurs horaires en libérant les élèves en début d'après-midi. Le trafic ferroviaire est également fortement impacté. 71 intercités ont déjà été supprimés depuis vendredi en Île-de-France. Notamment, plusieurs trains sont également annulés sur le RER et le réseau francilien. La SNCF recommande également aux personnes vulnérables d'éviter de prendre le train. Et qui dit forte chaleur dit risque d'incendie. 17 départements de l'ouest et du sud sont en alerte orange pour les feux de forêt, des départements qui pourraient passer en risque maximal selon Mathieu Lefèvre. Et c'est une autre conséquence de la chaleur. Un adolescent de 16 ans est mort noyé hier à Poitiers. Depuis vendredi, au moins 5 autres adolescents sont décédés des suites d'une noyade dans plusieurs endroits de France. Dans le reste de l'actualité, le temps des réponses. Près de 3 semaines après la mort de Liana, le rapport d'inspection pour faire la lumière sur les dysfonctionnements dans cette affaire doit être remis aujourd'hui à Sébastien Lecornu. Selon les informations de la Tribune dimanche, il évoque notamment le temps perdu dans la prise en charge de la plainte déposée en août 2025 par la mère de Rosa, cet enfant de 10 ans qui accuse Jérôme Barella de l'avoir violée à plusieurs reprises. Et puis le football avec le deuxième rendez-vous du mondial pour les Bleus. Après la victoire 3-1 face au Sénégal, l'équipe de France affronte l'Irak à Philadelphie pour son deuxième match de groupe. Avec une victoire, les Bleus valideraient déjà leur billet pour les 16e de finale. Coup d'envoi à 23h. Excellent début de journée à tous.
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1: Bélier, vous ne cherchez pas à instaurer une histoire sentimentale sérieuse, vous voulez vous amuser et voilà tout. Taureau, Mars vous pousse de l'avant. Vous retrouvez l'énergie nécessaire pour initier de nouveaux projets. Gémeaux, dévoilez le fond de votre cœur, dites tout haut ce que vous pensez, vous vous sentirez bien mieux. Cancer, bonne forme, vous vaquez à vos occupations avec un tonus hors pair. Lion, vous serez comblé aujourd'hui, car vous charmez même à votre insu. Faites des vœux amoureux, ils seront exaucés. Vierge, affirmez vos choix avec plus de véhémence et ne vous laissez pas influencer par Pierre, Paul ou Jacques. Balance, vous êtes extrêmement sociable, ce qui vous permet de tisser de nouveaux liens, de prendre des contacts que vous utiliserez dans les semaines à venir. Scorpion, vous êtes un professionnel exemplaire, vous respectez vos engagements à la lettre et votre sens du devoir vous honore. Sagittaire, renouez le dialogue avec votre conjoint, vous pourrez ainsi améliorer et donner un nouveau souffle à votre relation. Capricorne, acceptez toutes les invitations de vos proches, vous devez faire des efforts et vous montrer plus avenant. Verseau, si votre météo amoureuse est nuageuse, ne vous inquiétez pas. Vous savez bien qu'après la pluie, vient toujours le beau temps. Poisson, utilisez tous les nouveaux médias pour vous documenter. Vous obtiendrez des informations que vous pourrez rentabiliser dans la foulée.
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1: Et nous sommes le 22 juin, aujourd'hui nous fêtons les Albans. Et en ce 22 juin, j'aurais pu vous parler de la sortie de La Belle et le Clochard en 1955. J'aurais aussi pu vous parler des frères Nicolas et Stéphane Sirkis, fondateurs du groupe Indochine, nés en 1959. Mais le 22 juin 1940 marque la signature de l'armistice entre la France et l'Allemagne. Cinq jours plus tôt, le maréchal Pétain déclare solennellement que la France doit cesser le combat. Il demande aux Allemands l'armistice qui sera signé dans la clairière de Rotonde, en forêt de Compiègne, le samedi 22 juin 1940, dans le même wagon positionné au même endroit où a lieu la signature de l'armistice du 11 novembre 1918. Le texte rédigé par les autorités allemandes et toutes les demandes de modification présentes par les autorités françaises ont été rejetées. L'article 1er donne le ton, cessation des hostilités sur le territoire français, sur les possessions coloniales, protectorat et autres territoires sous mandat. Les troupes françaises doivent déposer immédiatement les armes. Les Allemands prennent le contrôle de Paris et toutes les régions industrielles du Nord et de l'Est. Dans l'article 10, le gouvernement français s'engage à n'entreprendre aucune action hostile contre le Reich. Les articles 19 et 20 traitent du sort des prisonniers. Il est demandé la libération immédiate de tous les Allemands, alors que les 1 850 000 prisonniers français deviennent les otages du gouvernement allemand jusqu'à la conclusion de la paix. Le règlement du conflit avec l'Italie fasciste fera l'objet d'un autre armistice signé le 24 juin 1940. La citation du jour est signée du Dalai Lama. Le désarmement extérieur passe par le désarmement intérieur. Le seul vrai garant de la paix est en soi.
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4: Bonjour, bonjour à tous, c'est les Bleus de nouveau en lice au Mondial américain, suspense total en finale du championnat de France de basket et puis grande sensation en vue en tennis, c'est l'actu sport ce matin. Et à la une, le football, deuxième rendez-vous du Mondial pour les Bleus ce soir après sa victoire 3-1 face au Sénégal. L'équipe de France affronte l'Irak à Philadelphie pour son deuxième match de groupe, un match qui sera a priori le plus abordable de la compétition pour les tricolores, mais pas question de le prendre à la légère pour le sélectionneur Didier Deschamps. Écoutez.
5: Pour moi, c'est pas une petite équipe. Déjà, ils ont été se qualifier au Mexique contre la Bolivie. Et après, ils ont fait match nul contre l'Espagne. Et puis, le premier match contre la Norvège, à la 75e, ils sont à 2-1. Il ne faut pas penser que ça va être un match facile. Donc, avec le même sérieux, la même concentration, la même implication, en sachant l'objectif qui est le nôtre, faire en sorte d'être qualifié.
4: Et avec une nouvelle victoire, les Bleus valideraient justement leur billet pour les 16e de finale. Le coup d'envoi, c'est à 23h à Philadelphie. Toujours au Mondial, hier, l'Espagne a lancé sa compétition avec un succès 4-0 face à l'Arabie Saoudite. Ça s'est moins bien passé pour la Belgique, de nouveau tenue en échec 0-0 par l'Iran. Nouvelle performance du Cap Vert avec un nul 2 partout contre l'Uruguay. Et puis l'Égypte se relance avec un succès 3-1 sur la Nouvelle-Zélande. En basket maintenant, suspense total en finale de Betclic Elite. Monaco s'impose 96-84 face à Paris et revient à 2 partout. Le titre de champion se jouera demain pour le dernier match de la série. En cyclisme, Tadej Pogacar confirme son excellente forme à 2 semaines du Tour de France. Le Slovène remporte haut la main le Tour de Suisse. Il s'est même offert sa 3e victoire hier en 5 étapes. Un mot de rugby, 13 joueurs ont intégré le groupe de l'équipe de France pour préparer le championnat des nations hier. Notamment les Bordelais Mathieu Jalibert, Maxime Lucu et Damien Penaud. Fabien Galthié peut encore appeler 3 joueurs. Et puis en tennis, elle va faire son grand retour en simple. À 44 ans, Serena Williams obtient une wildcard pour Wimbledon. L'américaine sera la grande sensation du Grand Chelem londonien. Voilà pour l'actu, je vous souhaite une excellente journée.
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1: Bonjour, au programme de votre soirée télé de ce lundi 22 juin sur M6, la Coupe du Monde avec France-Irak, match à suivre à 23h. Pour ce deuxième match de la compétition, les Bleus affrontent les Irakiens à Philadelphie. Sur TFX, appel d'urgence, magazine présenté par Hélène Manarino sur le thème chasse et croisée de l'été, urgence sur l'autoroute du soleil. Sur France 4, les trésors des plus beaux jardins français, documentaire. Sur France 2, meurtre au paradis, série. Sur TF1, camping 2, film avec Franck Dubosc, Arcachon au mois d'août, Jean-Pierre Savelli apprend que Valérie, sa fiancée, veut faire un break. Pour se ressourcer, il atterrit au camping des Flots Bleus et tombe sur Patrick Chirac. Sur France 3, La chance de ma vie, film avec Virginie Fira et François-Xavier de Maison. Julien a un sérieux problème, il n'arrive pas à garder une femme dans sa vie plus de 2 semaines. Depuis son plus jeune âge, Julien porte la poisse à toutes les femmes qui s'éprennent de lui. Et puis sur Arte, Le train sifflera 3 fois, film avec Gary Cooper. Très belle soirée télé à tous.
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3: Bonjour à tous. La France a connu sa nuit la plus chaude depuis 7 ans. Il a fait en moyenne plus de 21 degrés. La canicule s'est installée sur la majeure partie du pays et les températures vont encore grimper aujourd'hui. 49 départements sont placés en vigilance rouge. 35 millions de personnes sont concernées. 40 autres départements sont également en alerte orange. Météo France attend encore des pics, hein, de 40 à 42 degrés entre les Pays de la Loire, le Poitou-Charentes et l'Aquitaine. 36 à 40 degrés ailleurs, hors zone littorale. Des conditions qui perturbe le quotidien, notamment au sein de l'éducation nationale. 845 écoles et collèges sont fermés aujourd'hui dans les départements en vigilance rouge. 1800 autres établissements vont aménager leurs horaires en libérant les élèves en début d'après-midi. Le grand oral du bac est aussi impacté. Les épreuves de quelques 4000 candidats prévus aujourd'hui et demain ont été décalées de quelques jours. Ces températures ont également provoqué une hausse des appels au SAMU. À Paris, ils ont ainsi augmenté de 60% hier soir par rapport à une période habituelle. Plus de 40% à Troyes ou encore plus de 20% à Toulouse. Et pour faire face à ces conséquences de la chaleur, une nouvelle cellule interministérielle de crise sur la canicule se tient en fin de journée. Dans le reste de l'actualité, le retour d'un texte très controversé aujourd'hui à l'Assemblée nationale. Les députés se penchent une troisième fois sur la proposition de loi relative au droit à l'aide à mourir. Le gouvernement a déjà annoncé qu'il donnerait le dernier mot au Palais Bourbon le 15 juillet prochain. Les quatre aéroports de Moscou ont brièvement fermé ce matin, conséquence d'une nouvelle attaque de drones ukrainiens. Selon le maire de la capitale russe, 59 appareils ont été détruits. De son côté, le président ukrainien Volodymyr Zelensky assure que la Russie a lancé près de 2200 attaques de drones, 1800 bombes guidées et 87 missiles sur l'Ukraine en une semaine. Et puis ce soir, les Bleus jouent leur deuxième match de Coupe du Monde. L'équipe de France affronte l'Irak à Philadelphie après sa première victoire 3-1 face au Sénégal. Coup d'envoi à 23h. On suivra également Argentine-Autriche dès 19h ou Norvège-Sénégal à 2h du matin. Excellent début de journée à tous.
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2: Bélier, vous ne cherchez pas à instaurer une histoire sentimentale sérieuse, vous voulez vous amuser et voilà tout. Taureau, Mars vous pousse de l'avant. Vous retrouvez l'énergie nécessaire pour initier de nouveaux projets. Gémeaux, dévoilez le fond de votre cœur. Dites tout haut ce que vous pensez, vous vous sentirez bien mieux. Cancer, bonne forme, vous vaquez à vos occupations avec un tonus hors pair. Lion, vous serez comblé aujourd'hui, car vous charmez même à votre insu. Faites des vœux amoureux, ils seront exaucés. Vierge, affirmez vos choix avec plus de véhémence et ne vous laissez pas influencer par Pierre, Paul ou Jacques. Balance, vous êtes extrêmement sociable, ce qui vous permet de tisser de nouveaux liens, de prendre des contacts que vous utiliserez dans les semaines à venir. Scorpion, vous êtes un professionnel exemplaire, vous respectez vos engagements à la lettre et votre sens du devoir vous honore. Sagittaire, renouez le dialogue avec votre conjoint, vous pourrez ainsi améliorer et donner un nouveau souffle à votre relation. Capricorne, acceptez toutes les invitations de vos proches, vous devez faire des efforts et vous montrer plus avenant. Verseau, si votre météo amoureuse est nuageuse, ne vous inquiétez pas. Vous savez bien qu'après la pluie, vient toujours le beau temps. Poisson, utilisez tous les nouveaux médias pour vous documenter. Vous obtiendrez des informations que vous pourrez rentabiliser dans la foulée.
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2: Et nous sommes le 22 juin, aujourd'hui nous fêtons les Albans, et en ce 22 juin, j'aurais pu vous parler de la sortie de La Belle et le Clochard en 1955. J'aurais aussi pu vous parler des frères Nicolas et Stéphane Tsirkis, fondateurs du groupe Indochine, nés en 1959. Mais le 22 juin 1940 marque la signature de l'armistice entre la France et l'Allemagne. Cinq jours plus tôt, le maréchal Pétain déclare solennellement que la France doit cesser le combat. Il demande aux Allemands l'armistice qui sera signé dans la clairière de Rotonde, en forêt de Compiègne, le samedi 22 juin 1940, dans le même wagon positionné au même endroit où a lieu la signature de l'armistice du 11 novembre 1918. Le texte rédigé par les autorités allemandes et toutes les demandes de modification présentes par les autorités françaises ont été rejetées. L'article 1er donne le ton, cessation des hostilités sur le territoire français, sur les possessions coloniales, protectorats et autres territoires sous mandat. Les troupes françaises doivent déposer immédiatement les armes. Les Allemands prennent le contrôle de Paris et toutes les régions industrielles du nord et de l'est. Dans l'article 10, le gouvernement français s'engage à n'entreprendre aucune action hostile contre le Reich. Les articles 19 et 20 traitent du sort des prisonniers. Il est demandé la libération immédiate de tous les Allemands, alors que les 1 850 000 prisonniers français deviennent les otages du gouvernement allemand jusqu'à la conclusion de la paix. Le règlement du conflit avec l'Italie fasciste fera l'objet d'un autre armistice signé le 24 juin 1940. La citation du jour est signée du Dalai Lama. Le désarmement extérieur passe par le désarmement intérieur. Le seul vrai garant de la paix est en soi.
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4: Bonjour, bonjour à tous, c'est les Bleus de nouveau en lice au Mondial américain, suspense total en finale du championnat de France de basket et puis grande sensation en vue en tennis, c'est l'actu sport ce matin. Et à la une, le football, deuxième rendez-vous du Mondial pour les Bleus ce soir après sa victoire 3-1 face au Sénégal. L'équipe de France affronte l'Irak à Philadelphie pour son deuxième match de groupe, un match qui sera a priori le plus abordable de la compétition pour les tricolores, mais pas question de le prendre à la légère pour le sélectionneur Didier Deschamps. Écoutez.
5: Pour moi, c'est pas une petite équipe. Déjà, ils ont été se qualifier au Mexique contre la Bolivie. Et après, ils ont fait match nul contre l'Espagne. Et puis, le premier match contre la Norvège, à la 75e, ils sont à 2-1. Il ne faut pas penser que ça va être un match facile. Donc, avec le même sérieux, la même concentration, la même implication, en sachant l'objectif qui est le nôtre, faire en sorte d'être qualifié.
4: Et avec une nouvelle victoire, les Bleus valideraient justement leur billet pour les 16e de finale. Le coup d'envoi, c'est à 23h à Philadelphie. Toujours au Mondial, hier, l'Espagne a lancé sa compétition avec un succès 4-0 face à l'Arabie Saoudite. Ça s'est moins bien passé pour la Belgique, de nouveau tenue en échec 0-0 par l'Iran. Nouvelle performance du Cap-Vert avec un nul 2-2 contre l'Uruguay. Et puis l'Égypte se relance avec un succès 3-1 sur la Nouvelle-Zélande. En basket maintenant, suspense total en finale de Betclic Elite. Monaco s'impose 96-84 face à Paris et revient à 2-2. Le titre de champion se jouera demain pour le dernier match de la série. En cyclisme, Tadej Pogacar confirme son excellente forme à 2 semaines du Tour de France. Le Slovène remporte haut la main le Tour de Suisse. Il s'est même offert sa 3e victoire hier en 5 étapes. Un mot de rugby, 13 joueurs ont intégré le groupe de l'équipe de France pour préparer le championnat des nations hier. Et notamment les Bordelais Mathieu Jalibert, Maxime Lucu et Damien Penaud. Fabien Gatier peut encore appeler 3 joueurs. Et puis en tennis, elle va faire son grand retour en simple à 44 ans. Serena Williams obtient une wildcard pour Wimbledon. L'américaine sera la grande sensation du grand chelem londonien. Voilà pour l'actu, je vous souhaite une excellente journée.
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1: Bonjour, au programme de votre soirée télé de ce lundi 22 juin sur M6, la Coupe du Monde avec France-Irak, match à suivre à 23h. Pour ce deuxième match de la compétition, les Bleus affrontent les Irakiens à Philadelphie. Sur TFX, appel d'urgence, magazine présenté par Hélène Manarino sur le thème chasse et croisée de l'été, urgence sur l'autoroute du soleil. Sur France 4, les trésors des plus beaux jardins français, documentaire. Sur France 2, meurtre au paradis, série. Sur TF1, camping, deux films avec Franck Dubosc, Arcachon au mois d'août, Jean-Pierre Savelli apprend que Valérie, sa fiancée, veut faire un break. Pour se ressourcer, il atterrit au camping des Flots Bleus et tombe sur Patrick Chirac. Sur France 3, La chance de ma vie, film avec Virginie Fira et François-Xavier de Maison. Julien a un sérieux problème, il n'arrive pas à garder une femme dans sa vie plus de 2 semaines. Depuis son plus jeune âge, Julien porte la poisse à toutes les femmes qui s'éprennent de lui. Et puis sur Arte, Le train sifflera 3 fois, film avec Gary Cooper. Très belle soirée télé à tous.
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3: Bonjour à tous, il fait déjà très chaud ce matin, les 27 degrés ont été atteints à 6 heures, notamment à Angoulême, 26 degrés à Bordeaux-Limoges et les températures vont encore grimper. 49 départements sont placés en vigilance rouge canicule, 35 millions de personnes sont concernées, 40 autres départements sont également en alerte orange. Météo France attend des pics de 40 à 42 degrés entre les Pays de la Loire, le Poitou-Charentes et l'Aquitaine. Une canicule qui devrait durer encore plusieurs jours. Selon Stéphanie Rist, ce matin, la ministre de la Santé était au micro de TF1. Elle a notamment souligné qu'elle n'avait pas de certitude sur le jour où les températures baisseront. La ministre a appelé à s'adapter au changement climatique. En attendant, la chaleur perturbe le trafic ferroviaire. 71 intercités ont déjà été supprimées depuis vendredi. La compagnie ferroviaire recommande également aux personnes vulnérables d'éviter de prendre le train. En Île-de-France, plusieurs trains sont aussi annulés sur le RER et le réseau francilien. Et les épreuves du bac sont perturbées. Le grand oral de quelques 4000 candidats prévus aujourd'hui et demain a été décalé de quelques jours. Les académies concernées sont celles de Bordeaux, Lyon, Montpellier, Normandie et Poitiers. Et qui dit forte chaleur dit risque d'incendie. 17 départements de l'Ouest et du Sud sont en alerte orange pour les feux de forêt, des départements qui pourraient passer en risque maximal. Dans le reste de l'actualité, près de 3 semaines après la mort de Liana, le rapport d'inspection pour faire la lumière sur les dysfonctionnements dans cette affaire doit être remis aujourd'hui à Sébastien Lecornu. Selon la Tribune Dimanche, il pointe notamment des défaillances individuelles plutôt qu'un manque de moyens. La Cour d'appel de Paris se prononce aujourd'hui sur le scandale sanitaire du chlordécone. Elle doit décider de rouvrir ou non l'enquête autour de ce pesticide utilisé aux Antilles, en dépit des alertes sur sa nocivité. Classé depuis 1979 comme agent possiblement cancérogène, ce produit sera employé aux Antilles jusqu'en 1993. Et puis en foot, l'équipe de France affronte l'Irak à partir de 23h. Excellente matinée à tous.
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3: Bonjour à tous, une journée historiquement chaude. La canicule s'intensifie encore, 49 départements désormais en vigilance rouge, 40 en orange, c'est du jamais vu. Et après une nuit étouffante, déjà des températures impressionnantes relevées dans la matinée, 37 dans l'Allier, plus de 36 sur le Poitou-Charentes. Et ce n'est que le début, plus de 40 degrés attendus dans l'ouest, voire jusqu'à 43 degrés à Bordeaux. Une canicule qui a de nombreuses conséquences. En Île-de-France, un train sur 10 est supprimé en prévention, annonce la présidente de la région Valérie Pécresse. Des annulations de la SNCF prévues aussi ailleurs en France. Et puis ce sont au moins 13 noyades qui ont été enregistrées depuis samedi soir selon la sécurité civile. Enfin, les fortes chaleurs n'ont pas empêché la fête de la musique hier soir. Un premier bilan, 243 personnes interpellées selon le ministère de l'Intérieur, dont 148 à Paris. Dans le reste de l'actualité, une série de défaillances graves révélées dans le rapport après la mort de Liana. Rapport d'inspection remis au gouvernement ce matin. Les conclusions de l'enquête administrative pointent des erreurs individuelles, notamment après la plainte pour viol sur mineur déposée en août dernier contre le principal suspect, Jérôme Barella. Notez qu'une nouvelle mobilisation est prévue en fin de journée devant les tribunaux et le ministère de la Justice. La démission du Premier ministre britannique, elle était attendue. Keir Starmer l'a annoncé dans la matinée. Il quitte son poste de chef du parti travailliste sous la pression des députés de son camp et il devrait quitter la tête du gouvernement qu'il occupait depuis près de 2 ans. Une fois que son successeur sera nommé, les candidatures seront ouvertes le 9 juillet. Le foot enfin et les Bleus aussi regardent la météo de près aujourd'hui. Deuxième match de l'équipe de France dans la Coupe du Monde. C'est contre l'Irak à Philadelphie et des orages sont annoncés, ce qui pourrait perturber la rencontre. Elle débute à 23h et dans la nuit, on suivra le prochain adversaire des Bleus, la Norvège, face au Sénégal, que les Français ont battu mardi dernier. Voilà pour l'info. Bonne journée.
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4: Bonjour à tous. Après 20 ans de procédure judiciaire, la Cour d'appel de Paris se prononce aujourd'hui sur la réouverture ou non de l'enquête pénale dans le scandale sanitaire du chlordécone, un pesticide utilisé aux Antilles pendant plus de 20 ans en dépit des alertes sur sa nocivité. Plus de 90% de la population adulte en Guadeloupe et en Martinique est contaminée selon l'Agence nationale de sécurité sanitaire. En Guyane, les autorités wayanas appellent l'État à déclarer la guerre à l'orpaillage illégal, colère qui s'exprime à l'occasion du déplacement du préfet de la Guyane sur le Haut-Maroni, prévu toute la semaine. Les signataires dressent un constat sans appel. Malgré les opérations de lutte, rien ne change. Leur pillage illégal sévit toujours et les sites se multiplient. Et selon un dernier bilan, 16 sites illégaux d'orpaillage ont été recensés à Camopi par le parc amazonien de Guyana. Ce terrible accident de la route hier soir en Guadeloupe, un deux roues et un véhicule léger se sont percutés sur la RN2 au niveau du rond-point de Jola au Lamantin. Le conducteur de la moto, âgé d'une trentaine d'années, a été grièvement blessée et transportée en urgence au CHU. La conductrice du véhicule a été prise en charge en état de choc. D'importants moyens maritimes et aériens mobilisés depuis samedi pour tenter de retrouver un plaisancier français de 73 ans porté disparu à la Dominique. Malgré plusieurs opérations de recherche coordonnées par le CROSS anti-Guyane, aucune trace de l'embarcation n'a pour l'heure été retrouvée. Retour en Guyane, ça y est, c'est officiel. Sirius Space Service va faire décoller ses futurs lanceurs légers. Depuis le centre spatial de Kourou, le CNES a validé la demande de ce fleuron du New Space français. Le premier décollage de la firme est envisagé à l'horizon 2027-2028. Et puis le Martiniquais Ryan Rupert a été appelé pour jouer en équipe de France de basket. Il est convoqué pour les 2 matchs de qualification mondiale 2027. Les Bleus se réunissent à partir d'aujourd'hui avant d'affronter la Belgique le 3 juillet à Anvers, puis la Finlande 3 jours plus tard à Pau. Bonne journée à tous.
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5: Bonjour, bonjour à tous. Alors que l'Hexagone souffre de la canicule, ce sont les faits divers qui sont à la une à La Réunion. On commence par cette centaine de pieds de zamal découverts vendredi au port. Trois individus ont été interpellés. Ils cultivaient du cannabis dans deux serres. Les forces de l'ordre ont également découvert près de 30 kilos de zamal conditionnés pour la revente. Ils seront jugés en comparution immédiate. On revient aussi sur cette course-poursuite qui a mobilisé une trentaine de gendarmes, un hélicoptère et des chiens hier. Les faits se sont produits au tampon dans la matinée après que les occupants d'un véhicule aient refusé de se soumettre à un contrôle routier. Lors de la fuite, un gendarme a été blessé. Les forces de l'ordre ont également ouvert le feu. Les deux mis en cause ont finalement été cueillis dans l'après-midi. Les raisons de leur fuite sur ce contrôle ne sont pas encore connues. Les contrôles routiers justement, la gendarmerie fait le bilan global des opérations du week-end. Une quinzaine ont été menées sur l'île avec 146 infractions relevées, dont 12 pour alcoolémie, 19 pour conduite sous stupéfiants et 24 pour téléphone au volant. 23 permis au total ont été retirés, 15 véhicules immobilisés. Deux blessés hier soir à Saint-Denis, le conducteur d'une citadine a perdu le contrôle de sa voiture à proximité du giratoire Doré dans le quartier Vauban. Les deux personnes ont été envoyées au CHU de Belle-Pierre dans un état grave. L'actualité, c'est aussi l'hommage du monde de la moto à Alexandre Seydoux, le pilote décédé hier lors des essais d'une course de côte à Petite-Île. Il partageait son sourire, sa générosité et son amour du sport mécanique avec tous ceux qui croisaient son chemin. C'est ce qu'indique le motoclub de Petite-Île. Et puis le football avec le deuxième rendez-vous du mondial pour les Bleus. L'équipe de France qui affronte l'Irak à Philadelphie. Avec une victoire, les Bleus valideraient déjà leur billet pour les 16e de finale. Et il faudra veiller à la Réunion pour espérer les voir jouer. Coup d'envoi à 1h du matin demain. Dans les autres matchs à suivre, Argentine-Autriche dès 21h ou encore Norvège-Sénégal tôt demain, c'est à 4h du matin. Voilà pour l'essentiel de l'actualité. Bon après-midi à notre écoute.
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3: Bonsoir à tous. Quasiment toute la France assommée par des chaleurs extrêmes. La canicule s'intensifie. 49 départements en alerte rouge aujourd'hui. Il y en aura demain 54 avec l'ajout de 5 départements de Normandie. Au total, pas loin de 39 millions de personnes concernées. Plus de 43 degrés cet après-midi en Gironde. Une canicule sûrement responsable de 2 décès de jeunes enfants dans le Vaucluse. Ils ont été trouvés morts dans la voiture familiale à Carpentras, annonce du parquet cet après-midi. Et avec cette canicule, plus de 1300 écoles et collèges sont fermés. Bilan du ministre de l'Éducation concernant le bac et le brevet. Édouard Geffray précise que toutes les épreuves programmées le matin sont maintenues. Des reports sont prévus, notamment pour ceux qui devaient passer le grand oral l'après-midi. Ce pré-rapport accablant après le scandale de l'affaire Liana. La note d'inspection commandée par le gouvernement pointe de nombreux dysfonctionnements dans les procédures judiciaires à l'encontre de Jérôme Barella. L'inspection générale de la justice déplore notamment un cumul de pertes de temps et une absence de suivi de procédure de la part du parquet d'Auch et de la gendarmerie. Notez aussi que depuis le début du réexamen de 70 000 plaintes pour violences sexuelles ordonnées par le ministre de la Justice, 134 personnes ont été placées en détention provisoire. Keir Starmer va quitter le 10 Downing Street. Le Premier ministre britannique a annoncé sa démission ce matin. Emmanuel Macron le remercie ce soir pour son engagement pour l'Ukraine et pour la relance de la relation entre le Royaume-Uni et l'Union européenne. Le foot, objectif 16e de finale. L'équipe de France peut valider sa qualification pour la suite de la Coupe du Monde ce soir. Il faut pour cela battre l'Irak dans le deuxième match de groupe. Une rencontre qui verra Kylian Mbappé fêter sa 100e sélection en bleu à seulement 27 ans. Et puis elle a interprété un titre que vous avez sûrement déjà entendu, Étienne en 87. Gajpati est morte des suites d'une longue maladie. Elle avait 80 ans. Bonne fin de journée.
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4: Bonjour à tous, à la une, la justice ne rouvrira pas l'enquête pénale sur le chlordécone. La cour d'appel de Paris a confirmé le non-lieu prononcé en 2023 dans cette affaire liée à l'utilisation du pesticide aux Antilles. Selon les avocats des parties civiles, la prescription des faits reste l'un des principaux motifs retenus. Ces derniers envisagent maintenant un pourvoi en cassation. En parallèle, un autre volet judiciaire se poursuit sur le plan administratif autour de l'indemnisation de victimes exposées aux produits. Mobilisation dans plusieurs collèges de Kourou en Guyane. Les personnels de 3 établissements sont en grève pour dénoncer la suppression annoncée de postes d'assistants d'éducation à la rentrée prochaine. L'ensemble du personnel est mobilisé. Les élèves ne sont pas accueillis aujourd'hui. Les grévistes alertent sur une baisse des moyens qui pourrait, selon eux, fragiliser la surveillance et la sécurité des élèves. Une autre mobilisation, c'est en Guadeloupe. Elle est annoncée pour aujourd'hui au lycée général et technologique de Bainbridge. Parents d'élèves et représentants des lycéens contestent l'instauration d'une tenue réglementaire dans l'établissement. La mesure a été validée lors d'un conseil d'administration le 16 juin. Les opposants dénoncent une décision prise sans consultation suffisante de la communauté scolaire. Kourou accueillera bientôt un nouvel acteur du secteur spatial. C'est officiel. Sirius Space Service va faire décoller ses futurs lanceurs légers depuis le centre spatial guyanais de Kourou. Le CNES a validé la demande de ce fleuron du New Space français. Le premier décollage de la firme est ainsi envisagé à l'horizon 2027-2028. Et puis le foot est deuxième rendez-vous du mondial pour les Bleus. Après ses débuts réussis face au Sénégal, l'équipe de France affronte l'Irak à Philadelphie à 23h pour son deuxième match de groupe. Avec une victoire, les Bleus valideraient déjà leur billet pour les 16e de finale. À suivre avant cela dès 19h, le tenant du titre, l'Argentine, affronte l'Autriche. Voilà pour l'actualité. Bonne journée à notre écoute.
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5: Bonsoir, bonsoir à tous. Mobilisation pour la protection de l'enfance. Les associations Écoute-moi, Protège-moi, Aide-moi et Stop Vif appelaient cet après-midi à des rassemblements devant le Palais de Justice et le Conseil départemental. Manifestation dans le contexte de l'affaire Liana qui a mis en lumière des défaillances. Les associations jugent les mesures annoncées insuffisantes alors qu'à La Réunion, le nombre de placements de mineurs est en hausse, 200 de plus entre 2024 et 2025. Une centaine de pieds de Zamal découverts découvert au port. 3 personnes ont été interpellées. Elles cultivaient du cannabis dans des serres. Les forces de l'ordre ont aussi découvert près de 30 kilos d'herbe conditionnée pour la revente. Les suspects seront jugés en comparution immédiate. 67 personnes victimes d'une intoxication alimentaire à Madagascar. Victimes de maux de ventre et de maux de tête, elles ont été prises en charge à l'hôpital. Les malades auraient consommé une salade composée dans une échoppe d'un marché. Le commerce a été fermé et des inspections sont en cours. C'est la deuxième fois depuis le début du mois que les autorités sanitaires font face à des cas d'intoxication alimentaire. Près de 60 000 personnes à Saint-Denis hier soir pour la fête de la musique, une édition sur le thème du 7e art, le cinéma. La veille, 12 000 personnes avaient assisté au grand concert de la fête de la musique à Saint-André, point d'orgue d'une programmation musicale de 6 jours. La fête de la musique est l'un des plus grands événements célébrés sur l'île. Un jeune réunionnais sacré champion du monde de course en montagne à l'occasion de la Coupe du Monde qui avait lieu en Italie, le Saint-Leuzien Tom Lamarck a décroché l'or par équipe et l'argent en individuel. Cette magnifique performance fait rayonner Saint-Leu bien au-delà de nos frontières et constitue une véritable fierté pour notre territoire, se réjouit la commune. Et puis la Coupe du Monde de football, les Bleus affrontent l'Irak ce soir, la plus faible équipe de leur groupe. En cas de victoire, les hommes de Didier Deschamps seraient qualifiés pour les 16e de finale. Coup d'envoi à 1h du matin et notez que Kylian Mbappé fêtera sa 100e sélection. Voilà pour l'actualité, bon début de soirée à notre écoute.
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0: installé sur votre canapé ou dans votre voiture, sur la fréquence 97.6 United Radio, et en simultané sur les chaînes YouTube et Twitch de l'Instant N. On va avancer sur cette spéciale Coupe du Monde. Les matchs s'égrènent petit à petit. On a fait 62 jours de compétition. On n'est pas encore, on n'a pas encore fini la deuxième journée. C'est quand même.
1: C'est l'avantage du Coupe du Monde à 48.
0: Ah, on va en parler. Il a pris la parole pour commencer. L'homme qui met des chemises plus exceptionnelles les semaines, les unes que les autres. Julien Holzer avec nous, bravo déjà. Je vais décrire la chemise pour celles et ceux qui nous écoutent en radio. Laisse-moi le jingle, permettez. Il y a le jingle. C'est moi qui n'ai pas mes écouteurs, je vais les mettre. Non, je n'entends pas, j'ai pas de retour.
1: C'est un casse-tête, mais bon, c'est pas grave.
0: Il m'a pas mis de retour. Voilà, on écoute ça, vous êtes bien, ce générique magnifique de notre ami CJ, voilà ce générique. On va décrire la chemise de Julien. Alors, ce sont des motifs tête de mort qui font penser un peu à l'ambiance mexicaine, en mode bande dessinée. Je t'avoue que je suis assez perplexe, mais je t'accueille quand même les bras ouverts dans cette émission.
1: Je rends toujours hommage au sapeur congolais. Je me surpasse, tu le sais. La négligence et l'habillement du diable.
0: Bravo.
1: C'est beau, ça.
0: Bravo, c'est beau. C'est beau de t'avoir, Enzo Buonanana, avec nous. Salut Enzo, comment
2: merci
0: tu vas?
2: Merci Nordine, c'est un réel plaisir d'être avec vous ce soir.
0: Enzo, journaliste Maritima, ouais. Radio Maritima et entraîneur, éducateur de football à l'USPEG, au club de l'USPEG à Marseille, Enzo. Donc là, t'es dans quelle période de ta saison? Tournoi, détection, on en est où là?
2: Tournoi, détection, on vient de partir en Bretagne, on a passé 4 jours en Bretagne avec les petits et là, période de détection.

0: C'est plus comme avant où il y avait vraiment cette valeur de rester avec ses collègues,
1: tu veux
0: de
1: dire
0: s'amuser.
1: Que le foot business a tué le foot amateur, c'est ça.
0: Peut-être pas business, mais les parents derrière. Enfin bref, c'est notre débat, mais voilà, c'est.
2: Il y a un peu plus de pression.
1: Et puis c'est compliqué pour toi aussi parce que tu vas bientôt passer en mode Wimbledon là. Tu vas aller taper un petit peu des balles.
2: C'est vrai à 16 heures perdues, Enzo Buonanotte joue au tennis.
0: Exactement.
2: Donc j'ai vu voilà une photo avec une raquette. Qui sait qui m'envoie ça, qui truc, et je vois que c'est
0: bien moi.
2: C'est toi, Enzo. Donc ça va le niveau de jeu.
0: Nickel, écoute, on se fait plaisir, on est avec.
2: Reverra une main demain.
0: Une main.
2: Oh,
0: ah ouais.
2: Oh,
0: non, mais attention, c'est. Oh, attention, c'est.
2: Il récupère pas une balle. Banana, non, Roger Banana. Oh, Richard Banana.
0: Coup droit, y a pas de problème. Service, y a pas de problème. Mais revers.
2: Alors revers, c'est.
1: Je travaille la balle une fois sur deux. Ouais.
0: Exactement.
2: Je viens de dire, je t'ai mis présenté. J'ai présenté ton style vestimentaire pour ceux qui nous écoutent et nous regardent. Mais par contre, j'ai oublié de mentionner que tu es journaliste en freelance.
1: À mes heures perdues, ouais, ça peut m'arriver d'être journaliste de temps en temps aussi.
2: J'ai une carte de presse et de temps en temps, il me sert à quelque chose.
1: Outre,
2: voilà.
1: Outre le fait d'être mannequin chez Zara, je suis aussi journaliste. Ça peut arriver.
2: Voilà, Zara, Cedio, H&M, tout,
0: c'est
2: tout
0: ça,
2: la
0: classe. Ah,
1: absolument, ouais,
2: parce
1: c'est
2: que
1: vrai.
2: Si Zara après.
1: Chine, est-ce que tu veux.
2: Un jour, on sera sponsorisé par Zara et on dira que Zara.
1: C'est vrai, voilà,
2: ou H&M, ou, et ça sera beau. Bon, on va avancer dans cette émission. N'hésitez pas à nous appeler pour celles et ceux qui nous écoutent en radio. Ouais, peut-être un peu. Mais attention. Mais attention. 04 91 67 10 48, je vais répéter 04 91 67 10 48 pour participer au débat avec nous sur United Radio sur cette émission spéciale Coupe du Monde. De voir rentrer dans le premier débat, c'est parti pour la partie, ouais, pas de répétition, c'est bien, let's go. C'est quoi le débat? On va mettre les pieds dans les plats. Voilà.
1: On sent que tu l'as préparé ton émission, toi.
2: Mais le pire, c'est que c'est
1: celle, quart avant
2: je te
1: tout.
2: Jure, c'est que c'est celle que j'ai le plus préparée. Et là, on est sur un festival. Si Belmel Karbadji, notre ami, nous regarde ou nous écoute, il va faire une compile de mes fourchages là, de ma langue qui va à droite à gauche. Il va se régaler.
1: Belmel Karbadji. Tu fais pas ça, Souleymane Diawara.
2: Moi je dis rien, moi j'aime tout le monde. We are the world, we are the children.
1: C'est quoi, il a commencé à être bon le jour où il retourne en boîte. Moi toi, il faut que tu arrêtes de préparer les émissions.
2: Oui, à l'époque de. Quand il était joueur de foot.
1: Oui.
2: Ah, quand t'es joueur de foot. Oui, parce que. Dembélé, peut-il prendre. C'est incroyable, on va la refaire. Partie 1, c'est quoi le débat? Dembélé, peut-il perdre sa place en équipe de France en cas de contre-performance ce soir contre cette équipe d'Irak? Est-ce que Ousmane Dembélé peut perdre sa place? Je vais poser la question à Enzo, j'ai pas ton avis encore, Enzo, sur la question. Toi Julien, j'ai un peu ton avis sur la durée du tournoi, sur comment ça va se dérouler, mais toi Enzo, voilà, quand on prend le premier match de l'équipe de France, on a le calendrier on a le calendrier de tous les matchs qui vont se dérouler. On a ce soir donc l'Argentine face à l'Autriche, ça commence dans quelques minutes. On a également la France face à l'Irak, la Norvège qui va jouer cette nuit face au Sénégal, et on a ce match entre la Jordanie et l'Algérie qui concerne la poule J. Attention pour les Algériens après la défaite face à l'Argentine. On revient sur l'équipe de France avec Ousmane Dembélé, le débat. Enzo, je vais te laisser ton avis. Après, on va dire la compo probable de l'équipe de France avec les infos un peu qu'on a. Donc toi, est-ce que Dembélé, en cas de contre-performance, peut perdre sa place en équipe de France?
0: Moi, j'y crois pas. Pas du tout, mais vraiment pas du tout. Parce que certes, contre le Sénégal, sur le premier match, on peut dire que sur ce devant, ça a été celui qui a été le plus en dessous. Parce que Mbappé a mis doublé, Olise a été stratosphérique, ça a été le meilleur. Et Doué, le moins que l'on puisse dire, c'est que certes, il n'a pas réussi grand-chose, mais au moins, il a tenté des choses.
2: Moins bon que Doué, Dembélé?
0: Moi, je l'ai trouvé moins bon que Doué. Ouais.
2: Ouais, non, vas-y,
0: ouais, moi je l'ai trouvé moins bon que Doué. Et Barcola, parce qu'il rentre et il marque.
2: Oui.
0: Mais voilà, après, c'est vrai que j'en veux pas du tout à Dembélé, parce qu'il est dans une position où il n'a pas l'habitude de jouer malgré tout maintenant, parce qu'au Paris Saint-Germain, c'est véritable un numéro 9. Là, on sait que le numéro 9, c'est Kylian Mbappé, qu'il soit bon, qu'il soit pas bon, qu'il marque, qu'il marque pas, ça sera Mbappé quoi qu'il en soit. Et je pense que Didier Deschamps, et en plus avec son doublé, il n'enlèvera pas Kylian Mbappé. Mais pour moi, Dembélé, il va rester sur le terrain, parce qu'il est capable à n'importe quel moment de mettre le ballon dans le but adverse. adverse, il est capable d'éliminer des joueurs. Certes, il n'a pas été bon contre le Sénégal, mais on ne va pas porter des conclusions hâtives sur le premier match. Comme je disais tout à l'heure en off, les meilleures équipes au début de la compétition ne sont pas forcément les meilleures et celles qui vont le plus loin. Et je pense qu'en termes de joueurs, c'est pareil. Peut-être que les joueurs qui sont moins bons en début de compétition, ben aussi, il faut qu'ils s'acclimatent un petit peu, ils vont monter crescendo. Et on espère que Dembélé, ça va être ce type de joueur-là.
2: Quand tu

0: Me dis que Dembélé ne sortira pas de l'équipe, t'es dans la tête de Didier Deschamps ou c'est ton avis?
1: Je suis dans la tête de Didier Deschamps et c'est mon avis un petit peu.
0: Bien sûr, c'est la question. Donc,
1: bien sûr,
0: je te relance sur ça. Mais
1: si tu me poses véritablement, si c'est moi le sélectionneur, bien sûr que je me pose la question et je me dis ben pourquoi pas mettre Cherki derrière Mbappé et Olysée sur le côté, pourquoi pas mettre Barcola ou Barcola ou Doué sur le côté gauche. Mais quand on pratique le Didier Deschamps depuis des années, Dembélé ne sortira pas.
0: Est-ce que tu es d'accord avec cette lecture, Benjamin? Est-ce que Benjamin,
2: c'est Julien. Bah, on va
0: non, mais non, c'est les prénoms.
1: On t'en veut pas, parce que pour ceux qui nous écoutent, déjà un gros coup de chapeau, parce que tu bosses énormément.
0: Merci
1: donc
0: beaucoup.
1: Bravo, et c'est normal que des fois, il y a de la fatigue.
0: Merci beaucoup, Enzo. Tu vois, j'ai
2: à te reposer de temps en temps,
1: chéri. Chéri, j'ai
2: beaucoup. Mais
0: c'est vrai que je dors plus en ce moment. Non, mais est-ce que tu es d'accord avec la lecture d'Enzo, Julien, qui dit pour lui que Dembélé, en fait, Dembélé sortira pas de l'équipe, c'est du Deschamps?
2: Ah bah alors le Deschamps, je sais pas si tu as dans la tête de Deschamps ou pas, mais si on prend le Deschamps de 2018, notamment lors du premier match face à l'Australie, il a quand même revu ses plans assez rapidement et l'équipe derrière n'a pas changé.
1: Mais est-ce que parce que c'était un joueur qui était en dessous ou un collectif qui n'était pas structuré?
2: Peu importe, le résultat c'est qu'il a changé. On se rappelle souvent des équipes qui gagnent, on se rappelle pas de la manière de jouer, on se rappelle pas de, tu vois. Et là pour le coup de Dembélé, la réalité c'est que même si ça le dit pas vraiment, parce qu'il fait que 3-4 changements, mais entre guillemets c'est son match des coiffeurs. Ou en tout cas là où il a des changements, c'est là où il a peu de certitude. Notamment pour Lucas Digne, sans dévoiler le
0: la suite de l'émission. Tu veux que on peut débattre sur ça, justement, la compo probable de l'équipe de France demain. Donc, trois changements que ferait le sélectionneur Didier Deschamps.
2: Ce soir.
1: Il finira demain.
0: C'est vrai. Mike Maignan dans les buts, Willian Saliba et Upamecano dans l'axe. Ça ne change pas. Lucas Digne qui prend la place d'Hernandez à gauche. Jules Koundé, un milieu, un double pivot avec Manu Koné, Adrien Rabiot et cette attaque à 4. On va dire avec Bradley Barcola, Olysée en position de numéro 10, comme il a fait en deuxième période, Ousmane Dembélé à droite et Kylian Mbappé dans l'axe, donc la composition probable de l'équipe de France. Julien, tu parlais justement des changements de Didier Deschamps, donc pour lui il change, mais il ne changera pas Dembélé.
2: Tu connais ma position là-dessus, Enzo, si tu la connais.
0: Non, mais est-ce que déjà répond à la question, est-ce qu'il peut perdre sa place, Dembélé, en cas de mauvaise performance ce soir?
2: Quand tu vois le niveau de
0: il n'est pas bon, il ne joue pas contre la Norvège. Il est remplaçant.
2: Ah bah, si tu es à 6 points et que la Norvège est à 6 points, c'est pas sûr qu'il joue. Et tout dépend de l'animation offensive. Est-ce que tu vas prendre le risque?
0: Non, mais l'idée, c'est après ce match-là, si Dembélé n'est pas bon, est-ce que match important, Dembélé rejoue?
2: Je suis pas sûr. À minima sur un match, et le match en question peut dicter la suite de la compétition.
0: C'est-à-dire donc en gros, il a les deux jokers pour toi. Joker ce soir, joker prochain et...
2: Ah bah, s'il n'arrive pas à être bon face à l'Irak, ça risque d'être quand même compliqué.
0: Mais on parle du double Ballon d'Or qui sort à la 70e minute de jeu.
1: Double Ballon d'Or déjà
0: Double vainqueur de la Ligue des Champions, j'anticipe. T'imagines le mec qui donne le Ballon d'Or.
1: Tu lui donnes, tiens.
2: Ballon d'Or, tu peux pas l'investir aussi à ce moment-là. T'as pas le bras droit qui est en train de...
0: T'as pas la main qui... On va toucher.
2: C'est le bras droit, le gauche, c'est pas celui-là, c'est
0: l'infarctus. Je touche les deux, c'est bon, on est bien. Non, est-ce qu'il va sortir de l'équipe ou pas?
1: Moi, j'y crois pas du tout. Moi, honnêtement, j'y crois pas du tout. Puisque Dembélé, c'est un joueur titulaire. Surtout en équipe de France.
2: Il n'a pas sa place en équipe de France.
1: Il n'a pas
2: sa place en équipe de France par rapport au système de jeu. Le 11. Oui, quand je dis en équipe de France, je précise. Enfin, tu précises pour moi. Le système de jeu, c'est Kylian Mbappé.
1: Et qui a les épaules pour prendre sa place?
2: Olysée.
1: Et après Cherki a les épaules pour être titulaire en équipe de France.
0: J'interromps rapidement, je vous laisse débattre, mais Olysée va jouer dans l'axe.
3: Ah oui.
0: Donc Olysée, le débat, c'est pas.
1: C'est de savoir qui peut jouer à droite.
0: Dembélé, Olysée, ça va être Dembélé avec Doué ou Barcola en fonction des.
1: Mais le débat, c'est surtout qui peut jouer à droite. Mais moi, à part Ousmane Dembélé, je ne vois pas qui peut avoir l'expérience de jouer sur ce couloir droit, d'être impactant.
2: C'est le seul truc qui le sauve
1: aux attentes de Deschamps.
2: C'est le seul truc qui le sauve parce que Deschamps, et je rends hommage à Chérif en disant ça, Deschamps, c'est un videur de boîte. Il l'a que pour les habitués, mais il laisse pas la place aux autres. On va dire que ce qui peut un petit peu sauver Dembélé, c'est qu'il a de l'expérience en équipe de France. Le problème, c'est qu'il surperforme, ou il performe en tout cas depuis 2 ans, un poste qu'il n'aura jamais en équipe de France parce qu'il est dévoué à Kylian Mbappé. Sur le côté gauche, ça peut alterner avec ses coéquipiers au PSG, Barcola ou Doué. À droite, pour l'instant, on est parti sur Olysée, mais on se rend bien compte que lorsqu'il a été remis en position de numéro 10...
0: Je pense qu'il restera en 10, moi.
2: Olysée.
0: Oui. Il restera dans l'axe.
2: Le problème, c'est que Dembélé à droite, il n'a jamais strictement rien fait en équipe de France. On peut dire ce qu'on en veut. Il a... Tu peux me sortir un match ou deux où il a été
1: et après,
2: bon.
1: Attention, je fais entre guillemets, je défends Dembélé. J'essaie
0: Tu défends l'idée voilà, que Deschamps de l'idée va garder
1: de
0: Dembélé.
1: De le mettre ouais, titulaire. Ouais. Moi, ce n'est pas un joueur que j'affectionne, Ousmane Dembélé. Je trouve que c'est un joueur vraiment qui est surcoté pour moi et que son ballon d'or, certes, il mérite parce qu'il a gagné la Ligue des Champions, mais dans les moments importants, il n'a jamais répondu véritablement aux attentes. Il n'a jamais porté son équipe. Pour moi, un ballon d'or, il doit porter son équipe dans les moments importants.
2: Hakimi.
1: Ou Vitinha, ou Joao Neves.
2: Marqué,
1: après, ça, c'est un autre débat. Ouais, ouais. Mais pour moi, voilà, Dembélé. Et après, comme je disais tout à l'heure, même si ce n'est pas un joueur que j'affectionne, à n'importe quel moment, il peut te décanter une situation. Il a de la complicité avec Olysée, il a de la complicité avec Kylian Mbappé. Ouais. Et on sait que Didier Deschamps, il veut tenir son groupe. Tu disais, Chérif disait la dernière fois, c'est un videur de boîte. Va gérer le cas Dembélé s'il est sur le banc. Sachant que c'est un des meilleurs amis à Kylian Mbappé. Il se met aussi peut-être dans la difficulté,
2: ouais,
1: Didier Deschamps.
2: Mais sauf que tu préfères mettre Dembélé sur le banc quand il est Deschamps ou Kylian Mbappé?
1: Et tu préfères mettre Dembélé ou Cherki sur le banc?
2: Ah, sur le banc, il préfère mettre Cherki.
1: Ah ben voilà. Donc c'est pour ça que pour moi, Cherki
2: ouais, mais à un moment donné, la réalité du haut niveau, c'est qu'il faut quand même être performant, à minima. Et,
0: ouais,
2: et la réalité.
0: Après, si
2: que...
0: on se base que sur la Coupe du Monde, l'entrée de Cherki n'est pas.
2: Oui, non, mais c'est pour ça.
0: Sénégal,
2: c'est pour
0: si
2: ça
0: on se base que sur le match du Sénégal.
2: Non, mais exactement. Et puis,
1: tant ce soir, Dembélé met triplé. Et on aura oublié ce débat. Au final,
0: il y a justement un sauveur.
2: Il a raison.
0: Ousmane Dembélé, il s'appelle Kylian Mbappé. On va écouter ce qu'il a dit en conférence de presse. Et regardez, on a un observateur du football qui est au secours de son ami. On écoute Kylian Mbappé.
3: Je sais pas s'il a été moins vu. Je pense que j'ai revu le match deux fois, une fois tout seul et une fois avec des personnes du staff. La première mi-temps, c'est le meilleur offensif des quatre. C'est celui qui arrive à fluidifier le plus le jeu. Il était le plus en vue des quatre. Après, bien sûr, en deuxième mi-temps, Michael et moi, on a été décisifs. Mais il a aussi contribué. Quand on revoit le premier but, la passe de Michael, elle existe parce que Ousmane, il attire Niakate et il libère l'espace pour que moi, je puisse m'engouffrer dedans. C'est des choses qui ne comptent pas sur la ligne de statistiques, mais c'est tout aussi important parce que sans ça, il n'y a pas d'appel, il n'y a pas de passe, il n'y a pas de but et on est toujours à 0-0. Donc je pense que Ousmane est très tranquille, c'est le ballon d'or, il sait qu'il a la confiance de tout le groupe, tout le staff, c'est un joueur très important pour nous, ça fait des années qu'il est là, il connaît parfaitement comment fonctionne l'équipe de France, le paysage médiatique autour de l'équipe de France aussi, donc on n'a pas de problème avec ça et je suis sûr que dès demain il va continuer à jouer sa marche en avant. Il ne faut pas oublier non plus aussi qu'il a été blessé en fin de saison. Donc il a joué un match contre l'Irlande et là c'était son deuxième match. Il va monter en puissance et ça va être un joueur primordial pour nous, c'est sûr.
0: Vous êtes d'accord avec Kylian Mbappé, ça va être un joueur primordial. Est-ce qu'il est dans la posture? Déjà, est-ce que vous êtes d'accord avec son avis dans le fond? Est-ce que pour toi, Julien, Dembélé a fait un très beau match, notamment dans le jeu sans ballon, dans les courses, dans les appels? Est-ce que c'est lui qui a permis à ce que le jeu de l'équipe de France se décante sur certaines situations?
2: Si tu dois parler d'un joueur sans ballon, tu penses à Rabiot immédiatement, tu ne penses pas à Dembélé, par exemple.
1: Non, mais il parle du jeu sans ballon quand l'équipe a le ballon, Mbappé.
0: Et les appels, les appels, okay, les appels,
2: okay,
0: les appels.
2: Ok, d'accord, ok.
0: Est-ce que pour toi, Dembélé, ces appels ont permis de la liberté à Olysée, Mbappé? Excusez-moi, je parle en phrase de Kylian Mbappé.
2: Ils se sont mangés sur le terrain. Ils ont été exactement au même endroit, au même moment. Il y en a un qui dézone, donc Mbappé qui prend la position de numéro 10, qui va parfois de temps en temps jouer comme ailier, qui veut centrer, qui veut remiser de la tête, qui veut être à la finition.
0: C'est de la com'?
2: Bien sûr que c'est de la com.
0: Ce que dit Mbappé?
2: Mbappé n'a jamais fait de com de sa vie.
0: Moi, je te pose des questions, c'est de la com.
2: Il a toujours été honnête, mais bien sûr que c'est de la com. Et c'est le monde des bisounours, tout est beau, tout est rose, tout va bien. Je dis pas qu'il est pas ami avec lui dans la vie. Je dis pas que c'est pas son pote.
0: Oui, il va pas le faire passer en conférence de presse.
2: Pas. C'est comme une entreprise. Tu vas jamais démonter tes salariés devant tes clients.
0: Par contre, j'ai posé la question justement, Julien. Dembélé peut-il perdre sa place? Là, on a répondu en étant dans la peau de Didier Deschamps. Enfin, est-ce que Deschamps peut le sortir de l'équipe? Là, maintenant, je te pose la question. Qu'est-ce qu'on fait si on a la composition d'équipe? Est-ce que tu laisses Mbappé, tu sors Dembélé? Comment tu procèdes si toi, tu es sélectionneur demain de l'équipe de France?
2: Alors, c'est...
0: Même pas avant ce soir, maintenant, là, maintenant.
2: C'est une vaste question qui est assez complexe, parce que tout n'est pas blanc, tout n'est pas noir.
0: Ouais, mais tu mets qui? C'est alors... qu'il faut choisir.
2: Alors, attends.
0: T'es le mec,
1: là, mais attends.
0: Attendez, on va faire le 11, alors tout n'est pas blanc, tout n'est pas noir. Non. Les mecs, ils sont comme ça pendant 30 secondes.
2: Là,
0: les mecs, ils attendent mais... Tu as vu, genre, je vais jouer, je vais pas jouer, attends. Mais attends, Ousmane, 2 secondes, tout n'est pas blanc, tout... c'est bon.
2: Non, c'est
0: quoi?
2: C'est gris, c'est qu'une question de nuance.
0: Oui, mais tu mets qui?
2: La réalité, c'est que si ça avait été moi, j'aurais mis Dembélé en pointe, mais le problème c'est que Dembélé.
0: Non, c'est toi. Oui, mais c'est toi.
1: Laisse-moi finir.
0: Vas-y, je te laisse finir. Commence là.
2: Non, mais la réalité c'est que je mets Ousmane Dembélé en pointe en position de numéro 9. Parce que c'est le seul poste où il excelle, ou on va dire en tout cas il excelle depuis 2 ans. Sauf que ce poste est premier à Kylian Mbappé. Donc que tu le mettes à droite ou encore pire numéro 10, il n'a jamais excellé en équipe de France. Donc de facto, même si tu sais à quel point je le porte pas dans mon cœur parce qu'il est pernicieux pour l'équipe de France, je mets Mbappé titulaire. Même si ça avait été que de moi, si on fait une comparaison avec le PSG, j'aurais mis Dembélé.
0: Moi je veux ta réponse, parce que là tu m'as fait même si, et même peut-être, et même... Non, moi je veux savoir ta réponse si toi tu es sélectionneur de l'équipe de France.
2: Si tu veux tenter ce soir ce match des coiffeurs, tu mets Dembélé en 9, sauf qu'il ne mettra jamais Mbappé sur le banc. Mais moi je mettrai Dembélé en 9.
0: Merci.
2: Pour voir ce qu'il vaut.
1: C'est la fin d'émission. Merci.
2: Non mais attends, à bout d'un moment, il faut contextualiser, tu vois. Tu peux pas aller.
0: Non, mais moi ce que je dis. Non, mais il faut contextualiser, mais il y a des sensibilités différentes et t'as le droit de vouloir Dembélé par rapport à l'apport qu'il faut au pressing, par rapport.
2: Je préfère mille fois Dembélé voilà, en position c'est numéro 9, après, tu le sais.
0: Et toi?
1: Alors moi je le mets titulaire. Pourquoi ? Je le mets titulaire pour...
0: En pointe.
1: Je le mets titulaire en pointe. Je mets Mbappé sur un côté. Je mets Olise sur un côté. Et je mets Cherki en 10. Pourquoi je dis ça ? Pour me garder Barcola et Doué sur le banc. Parce qu'on a regardé tous les matchs de la Coupe du Monde. Et les joueurs les plus impactants, c'est ceux qui rentrent. Et véritablement encore plus avec ces postes fraîcheurs qui cassent le rythme de fou furieux. Et qu'il n'y a pas... Et je trouve que les joueurs qui rentrent ont vraiment une importance capitale pour ces fins de match. Et avoir sur le banc un Doué, un Barcola face à des joueurs qui sont fatigués, je pense que Deschamps pourra avoir pas mal de cartes en main pour déstabiliser, déséquilibrer les équipes en fin de match. Après, c'est sûr que Cherki Olise, c'est un peu le même style de joueur. Je joue la corde. Mais après, mettre qui à Cliouche ?
2: Il est plus complet, même Olise, parce qu'il peut jouer à droite.
1: Olise est plus complet. Mais après, et même si on va plus loin dans le style de Didier Deschamps, il met Dembélé sur un côté, il met Mbappé de l'autre, il met Mateta devant et il met Olise derrière. Mais on n'est plus dans ce schéma-là, puisque c'était à l'époque de Olivier Giroud. Mais c'est pour ça que moi, je mettrais Dembélé, Mbappé, Cherki, ouais, Olise.
0: Parce que l'idée c'est de dire
1: l'idée,
0: que...
1: L'idée, c'est de penser à l'après.
0: Oui, parce que si Mbappé, toi Enzo, tu lui dirais de jouer à gauche, tu t'adaptes.
1: Ah ouais, je m'adapte.
0: Ouais, voilà,
1: mais après, on sait comment c'est dans un vestiaire, il faut gérer Mbappé.
0: Tu m'as parlé de sortie de banc, mais tu me rassures qu'en faisant les 4 quand même devant, tu mets les meilleurs titulaires.
1: Bien sûr.
0: Parce que j'entends beaucoup ce truc de il faut pas tout mettre, tu sais, il faut mettre des bons joueurs en plaçant. J'entends beaucoup cette idée, mais l'idée c'est quand même de mettre.
1: Ben oui, les meilleurs joueurs. Ouais, voilà. Et puis honnêtement, Cherki, avec la saison qu'il fait, il mérite quand même d'avoir des petites miettes là à gratter. Et tu disais le match des coiffeurs ce soir, ça aurait été quand même une récompense pour lui, même si on sait qu'il n'y a pas de cadeau dans ce genre de compétition là et à ce niveau là. Mais mettre un Cherki titulaire, je pense que ça aurait été mérité pour lui.
2: Le match, alors c'est évidemment le hasard du calendrier, mais il tombe mal parce que ça aurait été évidemment bien mieux de l'avoir en troisième match, sauf que. Tu es sûr d'être qualifié, mais tu n'es pas sûr de la position. Je pars du principe que l'équipe de France va s'imposer. Peut-être que je me trompe comme l'Espagne face au Cap-Vert, mais.
1: Alors attention, la France va s'imposer, je pense. J'ai une Ligue MPP, j'ai mis 4-0. Mais ce que je veux dire, c'est qu'il ne faudra pas dire ouais, ça va, on va gagner, ça va être facile.
2: Non,
1: mais
2: sûr.
1: Et c'est pas de la langue de bois ce qu'il dit Didier Deschamps. Hein. On a vu une pastille là, sortir sur les réseaux sociaux où il dit attention, etc. Je me suis un petit peu intéressé à cette équipe de l'Irak. Je les ai vus jouer contre la Norvège. Certes, ils en ont pris 4, ouais, mais les 20 premières minutes.
0: Non, je suis d'accord.
1: Les 20 premières minutes.
0: Non, c'est un bon match. Non, je suis d'accord.
1: Dans l'impact, ils ont été présents.
0: Non, je suis d'accord.
1: Il faudra faire attention.
2: Les gars,
1: non, mais attends. Tu me laisses pas finir de parler.
2: C'est comme Giroud qui voulait jouer le maintien à 2 journées de la fin alors qu'il pouvait être champion.
1: Non, c'est pas ce que j'ai dit. Je dis que la France va s'imposer. Mais il faudra pas prendre cette équipe à la légère.
2: Non, mais bien sûr.
1: Voilà, ça c'est la première des choses.
0: Oui, c'est un match qu'il faut jouer à 100%.
1: Il faudra faire attention à l'entame de match. Parce que ça peut être une entame de match, parce que contre le Sénégal, s'il y a 1 ou 2-0 à la mi-temps, personne ne peut me dire que c'est immérité pour le Sénégal, parce qu'on ne les a pas vus, les Français. L'Irak mène 1-0 contre la Norvège. La Norvège s'est fait un petit peu peur en début de match. Après, c'est sûr que je pense la qualité technique, la qualité des joueurs, l'aspect physique et athlétique va pour moi prendre le dessus. Mais cette équipe de l'Irak, ils sortent des qualifications. Je ne sais pas si vous avez vu leur histoire des qualifications. Ils sont allés s'imposer contre la Bolivie au Mexique après avoir fait 20 heures de bus, puisqu'en Irak, l'espace aérien a été fermé. Ils ont fait 20 heures de bus pour quitter le pays. Ils ont repris un avion. Enfin, félicitations et bravo à eux.
2: Ouais, mais
1: et
2: ça,
1: il faudra faire attention.
2: Ça, c'est le beautiful game.
1: Il faut y penser aussi.
2: Non, mais bien sûr
0: c'est l'équipe qui a des ressources, on va dire.
2: Qui a des ressources.
1: Le match des coiffeurs, c'était le même contre le Pérou, on en parlait là, en 2018. Il n'y a eu qu'une victoire, un petit à zéro. Oui, mais il y a eu.
2: Non, c'est le troisième match, c'est le Danemark.
1: Oui,
2: le Danemark. C'est le deuxième.
1: Deuxième match contre le Pérou, une victoire 1-0.
2: Oui, d'accord. Bah, c'était pas. Et encore, c'était. Ouais,
1: mais c'était le Pérou.
2: C'est... Ouais, mais le Pérou est quand même au-dessus de l'Irak.
1: Je suis pas sûr, moi.
2: Ah, quoi, alors maintenant.
0: Cet Irak, je sais pas. Cet Irak,
2: je sais pas. Oui, mais... Ah, oui, alors, oui, bah, c'est le Pérou maintenant. Bon, on peut faire des comparaisons de matchs qu'on verra jamais.
1: Exactement.
2: Ou qu'on n'a jamais vu.
1: C'est pas le débat.
2: Mais exactement. Mais la réalité, c'est que. Et je l'entends qu'il faut jamais sous-estimer une équipe, que les équipes, elles sont toutes.
1: Pas d'excès
2: là.
1: De confiance, voilà, c'est exactement. Ça que je voulais
2: dire. Alors, ça, à la limite, oui. Excès de confiance, à un moment donné, si tu as un milieu Rabiot Koné, comme c'est annoncé, et qu'en numéro 10, tu as Olise, et que physiquement, athlétiquement, techniquement, tu n'arrives pas à les museler, tu peux te poser des questions. Pour la suite de ta
1: surtout que c'est pas une équipe qui ferme le jeu, donc je pense qu'il va avoir des espaces, et à moins qu'ils changent complètement leur style de jeu et qu'ils mettent le bus derrière.
2: La Norvège, c'est pas la France.
0: Les gars, je voulais vous lancer sur un joueur. Tu viens de me faire penser. On va afficher la compo probable de l'équipe de France qui jouera demain. J'y arrivais, soit demain pour moi, c'est demain à chaque fois les soirs, les matchs à 23h. J'en ai marre ce soir donc. Ce match contre l'Irak avec Mike Maignan dans les buts, Ouliane Saliba dans l'axe avec Upamecano, à gauche Lucas Digne, à droite notre ami Jules Koundé, Manu Koné, Adrien Rabiot, en 10 Olise, à droite Dembélé, à gauche c'est Barcola, et en pointe Kylian Mbappé. Trois changements: Barcola, Lucas Digne qui rentre dans l'équipe, ainsi que Manu Koné qui remplace notre ami Tchouaméni.
2: Tu sais quoi, juste avant juste de faire
0: deux
2: la
0: secondes. Compo, vas-y.
2: Dembélé à droite, le positionnement à droite de Dembélé, est-ce qu'il n'a pas déjà acté l'échec de son positionnement numéro 10 si c'est la dernière chance
0: oui,
2: qu'il
0: non,
2: a
0: mais,
2: à droite
0: non, oui, mais pour moi là c'est non mais pour moi je vous dis désolé Enzo, je me permets,
1: vas-y.
0: C'est Dembélé joue ce soir à droite, c'est officiel. On reste sur la même animation offensive.
2: Si il joue, parce que c'est une compo probable, c'est pas une compo officielle.
0: Tu le vois sortir?
1: Tu le vois sortir.
2: Mais t'es pas forcément sûr qu'il soit titulaire.
0: Est-ce que. Ah ouais?
2: Pas sûr. Tu peux laisser la chance à Barcola. Si tu mets Doué à gauche, ou vice versa, tu les fais permuter, c'est pas sûr qu'il joue. Et justement, la fameuse force vive pardon, à la 60e, ça peut être Dembélé aussi.
0: Moi, en tout cas, tu voulais répondre sur ce...
1: Non, même pas. Non. Je répondais à Julien sur le fait de se dire que mettre quand même Dembélé au bout du deuxième match sur le banc, c'est... Je sais pas, certes, il n'a pas été bon sur le match du Sénégal. Après, je te rejoins. Si ce soir, il floppe encore, je pense qu'on pourra encore plus se poser la question sur le match contre
0: plus,
1: la Norvège.
0: Même, tu vois, tu fais du management.
1: Oui, voilà, c'est ça.
0: Contre l'Irak.
1: Tu es déjà allé, Ousmane, on a besoin de toi. On sait que tu es un petit peu dans la difficulté. C'est l'Irak, tu es Ballon d'Or. C'est là que tu vas te relancer, Ousmane.
2: Il est quand même double vainqueur de la Ligue des Champions et Ballon d'Or. C'est plus le Dembélé de 2018. Et pour faire la comparaison, puisqu'on parlait de ça, lorsqu'il est donc en 2018 titulaire au premier match contre l'Australie, que ça se passe mal et qu'il est sur le banc derrière, il faut quand même rappeler qu'il fait une saison avec le Borussia Dortmund, tu l'as 10 buts et 21 passes décisives pour sa première saison. Ouais. Donc c'est quand même exceptionnel.
1: Mais sûr qu'il a un statut différent maintenant. Il sera toujours dans l'ombre d'Mbappé.
2: Il va flopper parce qu'il n'a pas de place sur le front de l'attaque.
0: Mais je vous avoue que voilà, c'est surtout que c'est l'animation entre Paris et l'équipe de France.
1: Elle n'a rien à voir.
0: Mais l'anomalie, c'est pas l'équipe de France, c'est Paris l'anomalie. D'avoir une animation aussi parfaite pour un joueur comme il est avec le Paris Saint-Germain, elle est là l'anomalie.
2: Attends, tu sais quoi l'anomalie? Si tu remplaces Kvaratskhelia par Olise, peu importe, tu fais permuter Doué et machin. Je veux bien que les schémas de jeu, le pressing, le contre-pressing de Luis Enrique soient pas pareils avec Deschamps. Mais tu as quand même un système. Si tu mets Dembélé numéro 9,
0: franchement,
2: où il a grosso modo qu'à la pousser devant.
0: Honnêtement, avec Didier Deschamps, il faut être un minimum autosuffisant. Dans ta zone, il faut savoir se retourner, il faut savoir faire des différences, ce qui est capable de faire Dembélé. Mais Dembélé, je vous avoue que ces deux dernières années, qu'il réussit ou qu'il réussit pas selon les débats, au moins il touchait le ballon, au mieux il se portait. Ouais. C'était limite, c'était vraiment un finisseur qui jouait.
1: Il avait des fulgurances.
0: Exactement. Le match qu'il fait à Munich, pour moi, ça personnifie le Dembélé.
1: Au retour.
2: Au PSG, il a fait des fulgurances.
1: Un but au retour.
0: Très beau but d'ailleurs.
1: Il est sur une centre de Kvara.
0: Tu vois, le mec est bien devant la cage. Pardon ?
2: Le premier but au bout de 5 minutes.
0: Ouais, c'est ça. Et après, dans le match, c'est plus compliqué. Parce que Paris est dans une configuration
1: où ils sont en train de tenir, en transition.
0: Mais Dembélé, tu vas pas lui demander de faire du Kvara. Alors que Dembélé à Dortmund, c'était entre guillemets Kvara dans le
1: même
0: sens.
1: Même au Barça, un petit peu.
0: Voilà. Mais Kvara, c'est pas le style de jeu. Tu prends le ballon, tu fais gagner 40 mètres à
1: l'équipe. Il sait pas faire ça, Dembélé.
0: Non,
2: il a pas décroché à droite.
0: Non, il sait le faire, mais quand il le fait, le dernier geste, on l'a vu pendant toute sa carrière.
1: Attention, techniquement, ça reste compliqué sur la finition,
0: sur les choix.
1: Exactement.
2: En fait, le problème de Dembélé, c'est qu'il a soit la technique, soit la finition. Il a pas les deux en même temps.
0: Donc au final, c'est pour ça que côté droit, ça. Les gars, juste un joueur, on va parler rapidement qui a aussi fait débat sur le premier match, c'est Adrien Rabiot. Certains l'ont jugé en demi-teinte, certains ont jugé que son travail est très précieux au milieu de terrain. J'aimerais avoir vos avis, Enzo.
1: Ben au final, comme l'équipe, première mi-temps, il a été très moyen. Par contre, en deuxième mi-temps, s'il n'y a pas Rabiot, le milieu de terrain, il souffre. Pour moi, il a porté le milieu de terrain de l'équipe de France sur la deuxième mi-temps. Après, moi, c'est un petit peu mon chouchou. Je l'adore. C'est un joueur qui triche jamais. C'est un joueur qui récupère énormément de ballons. C'est un joueur qui fait des tonnes de kilomètres. Mais ce n'est pas ce joueur-là qui va courir, qui va récupérer. Il récupère, mais il s'en sert correctement du ballon. Il est capable de temporiser le jeu, il est capable de l'accélérer. C'est vraiment lui le poumon de l'équipe de France. On parle de Tchouaméni, mais Rabiot, c'est vraiment lui le poumon. Il rythme le tempo de l'équipe de France. C'est lui qui donne le tempo, c'est le chef d'orchestre. Quand il faut accélérer, il sait accélérer. Quand il faut mettre un petit peu le pied sur le ballon, mettre un petit peu le ballon au défenseur pour que le bloc se replace et qu'on respire un peu, il sait le faire. Contre le Sénégal, c'est ce qu'il a fait en deuxième mi-temps. C'est ce que j'ai vu faire de Rabiot en deuxième mi-temps. Alors, on parle d'Mbappé, mais Rabiot, c'est un des joueurs que je mets en premier sur la feuille de match.
2: C'est le premier que Deschamps coche sur sa liste.
0: Tu disais qu'il gérait le rythme, le tempo. Certains lui reprochent son rythme un peu trop lent, c'est un peu ce côté.
2: Alors oui, mais on a reproché à Pogba son rythme nonchalant, on reproche à Rabiot son rythme nonchalant. Moi, je veux bien qu'on.
1: J'aimerais bien l'avoir à l'Olympique de Marseille si quelqu'un y pense.
2: Ah ouais, non mais. ouais. C'est pour ça que chouchou, je veux bien, mais j'ai toujours quand même quelque part, ça reste un peu coincé, tu vois, à travers de la gorge. Mais pour en revenir à ce que tu dis, effectivement, il a raison, il a un QI foot qui est au-dessus de la moyenne, Rabiot. Et le problème de Rabiot, en fait, c'est que, alors, il est toujours très bon, il a toujours un niveau minimal, mais il peut être sublimé que s'il a des joueurs autour de lui qui lui permettent de se sublimer. Et on prend l'exemple de l'OM, sans lui faire offense, mais quand tu as des mecs comme Cornelius derrière ou devant, tu as des mecs qui sur la finition pas très bons.
1: Cornelius.
2: Tu as beau avoir un Rabiot au milieu, dans l'entrejeu, pour porter ton ballon. Il peut être à la récupération. Parfois, il a aussi le fait qu'il peut se projeter vers l'avant, un petit peu box-to-box. Il est tout à la fois. Et c'est pas pour rien non plus si sur ce match-là, il veut quand même dégager un petit peu de sécurité. C'est pas pour rien que c'est Tchouaméni qui est pas là plutôt que Rabiot.
0: Ses courses sont essentielles. Le dit à Didier Deschamps souvent, c'est mon joueur d'équilibre. Ça, c'est mon téléphone. Il sonne, je vous dis tout. On en est là.
2: Et le vibreur,
0: le vibreur, ne pas déranger. Tu peux le mettre, Samantha Muti, qui est à la réalisation de cette émission. Tu peux mettre, voilà, ne pas déranger. Je l'avais mis, mais je pense qu'on.
2: Ne pas perturber.
0: Ne pas perturber.
2: Déranger.
0: C'est le mot là. Pour moi, ce que j'aimais chez Adrien Rabiot, c'est ses courses à vide. Du coup, ses courses quand l'équipe de France n'a pas le ballon. En fait, c'est vrai que c'est pas des courses qui permettent directement de récupérer la balle. Mais toi, Enzo, tu dis ça souvent, j'imagine, à tes gamins. Il y a plusieurs phases dans la récupération de balle. T'as le joueur qui prend le ballon des pieds des joueurs directement, et t'as le joueur qui va faire la course, qui va permettre à l'autre joueur.
1: C'est ça. Il est toujours dans les bonnes. Il est toujours.
0: Mais le silencieux, c'est mieux, c'est direct. Excusez-moi pour celles et ceux qui nous écoutent sur United Radio.
2: Et t'as le téléphone.
1: Il est toujours dans les bonnes zones pour récupérer le ballon. Il sait toujours bien se placer. Même quand l'équipe de France défend en bloc un petit peu médian ou un petit peu plus bas, même quand l'équipe de France est en transition défensive, il sait faire les courses intéressantes et intelligentes. C'est vrai qu'il a été plutôt intéressant, notamment sur ce positionnement au milieu de terrain avec Tchouaméni. Même si Tchouaméni, il est pas comme Rabiot finalement. En première mi-temps, il a eu du mal, mais en deuxième mi-temps,
0: il a un rôle pas facile en plus. Rabiot, ils sont que deux les mecs.
1: C'est pour ça. Et moi, honnêtement, j'émettais beaucoup de doutes sur cette équipe de France là, et je me disais c'est impossible que Didier Deschamps mette 4 offensifs. Le connaissant, c'est obligé qu'il va mettre 3 milieux de terrain costauds, récupérateurs, et les 3 qui vont se débrouiller un petit peu. Au final, il a pris le risque. Il est obligé, je pense, de mettre ces 4 joueurs offensifs là. Mais le boulot que doit faire Rabiot et Tchouaméni, c'est du gros boulot.
0: On finit sur ça. Julien prend en avance. Hein. Vas-y.
2: Pour rester sur Rabiot, c'est qu'effectivement, tu parlais tout à l'heure, le foot en fait, c'est bien d'avoir le ballon, mais c'est aussi quand t'as pas le ballon. Un exemple tout simple, quand tu presses très haut, t'as le mec qui va, l'attaquant qui va sur le porteur du ballon. S'il court, il s'époumonne pour y aller seul, et que derrière t'as pas quelqu'un qui vient en seconde lame, ton pressing ne sert strictement à rien. Et c'est en général le joueur qui est toujours en seconde lame qui permet de coordonner ce pressing. Parce que si le deuxième y va, en général, c'est toujours le troisième y va derrière, et c'est comme ça que le bloc et qu'il remonte. Là, c'est toujours Rabiot qui est ce joueur-là. Et ça, on le sous-estime grandement.
0: Le classement du groupe I, où est l'équipe de France avec la Norvège, 3 points. L'équipe de France, 3 points également. Sénégal, Irak, donc 0-0. Donc c'est pour ça que vous dites que c'est pour vous le match. Toi, tu dis que c'est un match des coiffeurs. Toi, tu le vois comme ça, toi ?
1: Il faut le voir comme ça, parce qu'il y a du turnover.
0: Je vois pas, je sais pas si c'est le match des coiffeurs, parce que
1: je pense qu'il appelle comme ça parce qu'il y a du turnover. Voilà, c'est l'équipe la plus faible du groupe.
0: Mais le turnover, est-ce que les gars il est fait parce que c'est en récompense peut-être les performances aussi.
1: Ouais, et je pense
0: Barcola
1: aussi
0: rentre,
1: que
0: Barcola il met un but,
1: Doué Barcola était au-dessus quand même de Doué. Manu Koné prend la place à Tchouaméni parce qu'il a eu beaucoup de mal. Et Hernandez, je ne l'ai pas trouvé rassurant sur ce premier match.
0: Pour moi, c'est pas mal. Moi, je ne suis pas d'accord avec vous sur ça. C'est pas le mal des coiffeurs. Pour moi, il le voit comme un
1: match
0: des coiffeurs.
1: Je pense que Julien, il a appelé comme ça parce que c'est l'équipe la plus faible.
2: Le fameux match.
0: Parce que dans la temporalité de la compétition, tu es au deuxième match.
1: Après, si on va vraiment dans le sens du match des coiffeurs, tu mets Brissamba dans les buts. Tu mets pas Mike Maignan.
2: On est d'accord, c'est pour ça que je te dis que ça tombe mal, parce qu'en réalité, si on l'avait en troisième match...
0: Pour moi, je t'interromps, mais la meilleure équipe qu'il peut mettre.
1: Ouais, je pense aussi.
0: Ah, il calcule pas pour moi. Là, il y va droit. Pour moi, il finit avec la meilleure équipe qu'il avait et il fait des réajustements avec Tchouaméni.
2: Je pense que Tchouaméni est.
1: Ah ben, Tchouaméni. Ben, je pense que Manu Koné, il peut vraiment.
2: Ah, mais il est très fort. Il est sur côté.
0: Il est en équipe. Surtout ses performances en équipe de France, elles sont incroyables.
1: En
0: club également.
1: En club aussi, alors.
0: Il fait une saison de fou. Mais en équipe de France, Manu Koné, j'ai que des bons souvenirs.
1: C'est ça.
2: Évidemment que Tchouaméni sera titulaire parce qu'en valeur intrinsèque, il est évidemment au-dessus de Manu Koné. Mais sur le profil même, il serait plus intéressant. Manu Koné sur le terrain à côté de Rabiot si tu joues à deux au milieu. Après, je pense que quand le mondial va continuer, quand on va passer les tours, quand le mondial va avancer à mesure que l'air va se raréfier, à mon avis, il passera à trois au milieu. Mais
1: peut-être.
0: On va avancer dans cette émission et on verra l'évolution de cette équipe de France. Donc avec ce match à 23h face à l'Irak qui va nous accompagner cette soirée. J'imagine que tout le monde va le regarder, je ne vous pose pas la question. Et ensuite, il y aura 2h du matin, Norvège-Sénégal, et Jordanie-Algérie, 5h du matin. Ça vous branche ?
1: Ça va. Je serai dans mon lit dans les bras de Morphée, je pense.
2: Ça va,
1: Par contre, Sénégal-Norvège, oui.
2: Ouais. Oui, ça oui.
0: Sénégal, après, quand tu regardes le match de 2h, t'as souvent un petit temps.
1: C'est ça, et c'est le plus dur.
0: Tu dis, je dors pas. C'est le plus dur. Et souvent, si tu dors, on te revoit.
2: On te revoit demain matin.
0: Dans d'autres contextes.
2: Mais le réveil.
0: Voilà. Oui, même le réveil, je t'avoue que des fois, ça m'arrivait de malheureusement.
2: Non, mais le réveil pour 8h du mat.
0: Oui, voilà, D'accord, pour aller au boulot.
2: C'est ça.
0: Les gars, on va passer à la partie numéro 2. Partie numéro 2, à cœur ouvert. Il m'a attendu, c'est bien, Ahmed, il m'a attendu. Ah, cœur ouvert, la partie où l'un des chroniqueurs se livre et déballe toute son émotion. Des fois, il y a des chroniqueurs qui veulent fracasser un joueur, des fois qui veulent encenser une équipe, des chroniqueurs qui veulent parler même d'un sujet autre au football, quand même lié un peu au sport qu'on aime le plus. Là, on va parler du mondial à 48. Pour moi, c'est top. Ça va être moi qui vais faire cet avis à cœur ouvert. Pour moi, c'est top parce que ça nous permet de voir et de voir de très belles histoires, notamment le Cap-Vert, très récemment, qu'on a vu cette nuit tenir le match nul de partout face à l'Uruguay. Le Cap-Vert, qui fait sa première Coupe du Monde, ça fait partie des équipes qui, on le sait très bien, que si c'était la Coupe du Monde à 32... Je pense que, bon, on ne sait pas après, mais peut-être qu'elle ne serait pas dans la compétition. Mmh. On a des équipes comme le Curaçao qui font une belle compétition. Bon, 7-1 contre l'Allemagne, mais après, un magnifique deuxième match nul. Curaçao,
1: contre l'Équateur.
0: C'est vrai que le gardien a fait 15 arrêts. Mais c'était un match exceptionnel. Curaçao, ils vont presser haut. Ils jouent vraiment le football offensif. Et le Cap-Vert aussi, sur le deuxième match, deux partout. Et ce n'est pas volé du tout. On va parler après de l'Uruguay, qui est certes en pente descendante, etc. Tu parlais d'Haïti. Tu parlais également de l'Irak face à la Norvège. Même s'ils en prennent 4 sur ce match, on les a vus quand même assez enthousiasmants sur les 20 premières minutes de jeu. Et en fait, ce sont des équipes, je trouve, qui, certainement dans toutes les équipes que j'ai citées, peut-être qu'aucune ne se qualifiera et peut-être qu'aucune sera même en 16e de finale ou en 8e, peu importe. Mais on apprend d'autres footballs, de belles histoires, et ce sont des équipes qui méritent d'être là avec le 48. Et ça rend moins ce football aseptisé. On a des petites surprises, on a, comme on dit, des petites histoires et des joueurs, des fois des joueurs pas professionnels qui donnent de très belles performances. Moi, je trouve que ce mondial à 48, au final, c'est vrai que ça donne un effet où il y a beaucoup de matchs, où c'est redondant, où il y a trop de matchs, mais pour les équipes, ça rajoute qu'un seul match. Donc en soi, ça va pas perturber plus que ça les équipes qui ont fait une longue saison. Nous, en tant que spectateurs, ça peut faire des matchs à rallonge. Après, c'est à relativiser avec les horaires des matchs aussi, qui nous donnent l'impression que c'est aussi difficilement lisible. Au-delà des horaires, nous, si on habitait aux USA, on aurait peut-être été content de voir autant de matchs par jour à des heures convenables, avec de belles équipes et de belles histoires à raconter. Qu'est-ce que vous en pensez ? On va commencer par toi, Julien. Est-ce que ce mondial à 48, c'est top ou non ?
2: Pas du tout. Alors, c'est bien, les belles histoires, le beautiful game.
0: Mais c'est pour ça qu'on aime
2: le foot. Mais c'est aussi la culture de l'instant, parce qu'en réalité, si le Cap-Vert en prend 7 face à l'Espagne.
0: Ah, mais je changerai mon avis, c'est normal.
2: C'est pas ça, mais c'est surtout sur l'aspect politique. Et sur l'aspect organisation, c'est-à-dire que, on va pas se mentir, s'il a 2, 3, 4 heures du matin, je me lèverai pas pour voir Arabie Saoudite face au Cap-Vert, alors, sans vouloir faire injure.
0: Tu t'es pas régalé à voir Curaçao-Équateur, tu l'as regardé ou pas?
1: Ah oui, je l'ai regardé.
0: Il était à quelle heure? 2 heures, non?
1: Il était, ouais, à 3 heures.
0: 3 heures du matin. C'était un match incroyable.
1: Ah oui,
0: je travaille. C'est un vaillant.
2: C'est un vaillant.
0: C'est ceux qui nous suivent, Enzo Benalana, de très belles épaules, costaud, c'est un vaillant.
1: C'est le tennisman.
0: Il a des cernes, il est éclaté.
1: Tunisie-Japon aussi. Ah, 5 heures du matin.
0: Ah, lui j'ai raté. Lui.
1: Bah parce que je travaillais à 5 heures aussi, donc.
2: Ouais, l'avantage. Non mais pour revenir à ça, moi, ce qui m'embête aussi, c'est que le fait, c'est paradoxal parce que d'un côté t'as le beautiful game avec ces équipes qu'on n'aurait jamais vu dans un tournoi 32. Et la réalité, c'est qu'en fait, on sait plus si on voit du foot ou du foot américain. Non mais t'as 4, non mais parce que t'as 4 cartons.
0: J'aime bien la mesure de Benjamin. Pourquoi pas?
2: C'est Julien, c'est toujours Julien, mais
0: ouais,
2: c'est pas grave.
0: C'est Benjamin qui porte la vie, je porte la vie de Benjamin. Okay. Non mais
2: c'est
0: Julien.
2: C'est le problème, c'est que t'as 4 cartons, ça casse le rythme du foot.
0: Ouais, mais au final, c'est à 32 équipes. Ah,
1: mais après, ça, c'est un autre débat.
0: C'est un autre débat. Moi,
2: ouais,
0: je te parle
2: sur la Coupe du Monde à 48.
1: Oui, mais c'est pas parce qu'il y a les poches fraîcheurs qu'en 48.
0: Moi, je parle de 48 équipes. Est-ce que c'est trop pour vous ou c'est top?
2: Ah, c'est trop.
0: Pourquoi?
2: C'est trop parce qu'il y a trop de matchs et c'est surtout comment ça a été instrumentalisé. Et je ressors ce que j'avais dit la semaine dernière. Gianni Infantino, qui est en pleine campagne de réélection à la FIFA, où il n'avait pas d'opposant aussi, au passage, le problème, c'est quand il dit ouais, si on met des matchs à 48, ça va éradiquer la fin dans le monde. Alors moi, je veux bien.
0: C'est fou ça. Je
2: veux bien. Mais du coup, c'est très bien. Tu vas améliorer le football parce que grosso modo, c'est aussi pour améliorer les fédérations qui sont financièrement, qui ont moins de manne financière pour développer les infrastructures. Pardon. Est-ce que le Cap-Vert a reçu de l'argent? Est-ce que les pays en difficulté à Haïti ont reçu de l'argent? Non, tu as surtout des scandales liés à leurs dirigeants et aux fédérations, même s'il n'y a pas que, mais c'est en général plus prégnant dans les pays où il y a moins d'argent. Est-ce que tu vois un développement du football? Est-ce que tu vois quelque chose qui rejaillit sur le peuple?
1: Ah non. Enfin, voilà. Moi,
2: c'est en ça que ça va.
0: C'est peut-être récent, faut peut-être laisser.
1: Ouais, faut peut-être laisser du temps. Mais ouais. Moi, pourquoi je suis contre? Alors déjà, juste Ferrari, Messi a raté un penalty contre l'Autriche.
0: Pas si rare que ça. Une belle période où les penalty en club, c'était Barça.
1: Ouais, tu as raison. Non, pourquoi je suis contre? On a du temps un peu ou non? Pourquoi je suis contre? Parce que 48 équipes déjà, et un petit peu des choses qui disent qu'il y aura peut-être prochainement 64 ou 68 équipes. Donc ça sera encore dans l'évolution.
2: C'est pour Mars. Mais c'est pour ça.
1: Mais pourquoi
0: ils disent
1: je suis contre?
0: Parce que le format parfait, parce que là en fait. Ils disent parfait, parce qu'en fait, comme ils sont montés à 48, du coup, pour les 16e de finale, premier, je compte le 3e, mais ils disent que pour les 8e de finale, il y aurait un problème, c'est que certains premiers joueraient contre possiblement les premiers des poules et d'autres premiers joueraient contre des deuxièmes.
1: Mais du coup, j'ai envie de dire,
0: ça crée des équilibres.
1: Et je vais un peu parler vulgairement,
0: c'est ça.
1: Non, mais je vais un peu parler vulgairement, mais qui se démerdent. C'est eux qui ont créé ce format-là. Et ils vont pas dire, ouais, mais les premiers contre les 3e. Enfin, bref. Moi, pourquoi 48 équipes, ça me plaît pas? La Coupe du Monde, c'est la Coupe du Monde. C'est tous les 4 ans. C'est un événement que tout le monde, toute personne va regarder. Même ceux qui n'aiment pas le football, l'équipe de France, c'est toujours les records à la télévision. C'est quand l'équipe de France joue en Coupe du Monde. Et pour moi, le passer à 48, c'est un peu perdre sa saveur. C'est dire, tout le monde peut y participer. Bon, même si ma nation, l'Italie, ne participe pas, donc ça fait 3 fois d'affilée. Mais je me dis que ça enlève ce truc de se dire, waouh, participer à la Coupe du Monde, c'est dur, ça fait des efforts, il faut aller se qualifier. Là, j'ai l'impression que.
2: Ouais, mais pour ces pays-là, c'est quand même un effort. Parce
1: mais
2: que
1: oui,
2: nous,
1: mais
2: tu enlèves le prisme européen.
1: Non, mais tu enlèves
0: encore
1: plus.
0: Va dire ça à l'équipe africaine. Je reviens au Congo qui a dû jouer la phase de poule, un play-off, plus un autre play-off aller-retour contre une zone à sud. Bientôt, ils vont faire l'épreuve des poteaux.
1: Mais tu verras que dans quelques années, tout ça n'existera plus. Et on basculera à 80 équipes. Et au final, tout le monde participera à la Coupe du Monde.
2: Anne, ma sœur, ne vois-tu rien venir? C'est prévu depuis le début.
1: Mais c'est pour ça.
0: Oui, mais c'est pour ça. Je suis limite d'accord avec vous sur les raisons qui peuvent être malencontreuses sur le fait qu'il y ait 48 équipes, mais dans la finalité le Cap-Vert est content d'y être.
1: Non, mais attention,
0: Curaçao,
1: après pour moi il y aura
0: sa Coupe du Monde,
1: il y aura toujours de belles histoires, il y a toujours des belles histoires même quand la Coupe du Monde est à
0: c'est peut-être le nombre de qualifiés, peut-être se dire, ça me fait un peu penser à la Ligue des Champions, qu'il y a trop de qualifiés et qu'on oublierait cette histoire de meilleur 3e, peut-être, je sais pas.
1: Ouais, voilà,
0: tu vois, peut-être
2: pas se qualifier 3e, c'est comme le Portugal qui est champion en 2016.
1: Oui, ça c'est. Il y avait 32 équipes.
2: Ouais, mais c'était 3e. Ils étaient 3e.
1: Ouais, bien sûr.
2: Donc
1: bien sûr.
2: Ça dénature aussi le football.
0: C'était le premier Euro, non?
2: C'est le premier Euro.
1: Le premier Euro en 2016.
0: Non, mais à 30.
1: Pas à 32, mais peut-être 32.
0: 24. C'était 16 équipes.
2: C'était 24.
1: Ouais, 24.
0: Non, mais c'était avant,
1: c'était à 16.
2: C'était il y a 20 ans. C'était 24. Et c'est 32. Non, c'était 24, c'est passé à 32. Puisque pour
0: donc l'Euro 2016, tu me fais le.
2: On n'est pas bon en maths, les gars. Sachez-le, ceux qui nous écoutent.
1: Il y a déjà 10 ans, l'Euro 2016. Ouais.
2: Mais tu vois, je veux bien, moi, les beaux exploits, machin et compagnie, mais j'ai pas envie.
1: Non, mais même pour moi, c'est en termes de matchs. Enfin, je veux dire, vous rendez compte qu'il y a 110 matchs, je crois, ou 105 matchs. 104.
0: 72 de phase de poule.
1: On en a fait à peine 40.
2: Mais c'est ça. Et puis,
0: après, moi, je dirais. C'est vrai que
2: tu as très envie.
0: En fait, ça nous frustre. En fait, ce que tu es en train de dire, c'est qu'il y a trop de matchs. Mais tu as le droit, à la place de regarder Curaçao jouer, tu as le droit de regarder Joséphine Ange Gardien.
1: Ça enlève l'essence. En fait, ça enlève ce truc de se dire j'attends la Coupe du Monde pendant 4 ans. Eh, pour moi, la Coupe du Monde, même si quand il y avait 32 équipes, tu voyais pas toujours des matchs exceptionnels.
0: Mais quand même, ces équipes que j'ai dit, les gars, n'ont pas. Bon, Cap Vert est un peu fermé, mais comme ça,
1: sortait. Moi, il n'y a que le Cap Vert que j'ai vraiment apprécié. Mais Curaçao.
0: Non, mais Curaçao, c'est faible.
1: Je les respecte.
0: Bientôt, contre l'Équateur, le match qu'ils font, ils ont fait dire.
1: Non, mais dans deux prochaines Coupes du Monde, tu as Saint-Marin ou Monaco qui fait la Coupe du Monde.
0: Non, là, il faudrait qu'il y ait une descension.
2: Là où il a raison sur un truc, c'est qu'en réalité, on voit, nous, via le prisme européen, à savoir qu'on est passé de 13 qualifiés en zone UEFA à 16 qualifiés.
0: Oui.
2: Les autres pays ont beaucoup de qualifiés parce qu'ils avaient très peu de chances de pouvoir être qualifiés.
1: C'est une bonne chose.
2: Ouais, mais à 60 candidats, je vais pas me languir à la Coupe du Monde pour voir la Papouasie-Nouvelle-Guinée contre les îles Salomon.
1: On embrasse les habitants de la Papouasie-Nouvelle-Guinée.
2: On les embrasse parce qu'ils mangent des hommes là-bas. Enfin, ils sont encore.
1: Oui, mais on les embrasse quand même.
0: On embrasse ceux qui mangent pas des hommes.
1: Voilà, ceux qui mangent pas des
2: hommes. Ils t'embrasseront pas, ils te grailleront direct. Mais bon.
0: Voilà, mais c'est quelque part trop profond
1: encore. Non, mais voilà, il y a des matchs, j'ai l'impression que c'est des matchs de qualification, quoi. J'ai pas l'impression que c'est des matchs de qualification.
2: Mais c'est des matchs de qualification.
0: Vas-y, dis-moi, parce qu'on dit des matchs. Moi, je vous ai donné des matchs. Dis-moi des matchs où t'as regardé
1: une manne Carasao.
2: Espagne Cap Vert.
1: Pour moi, une manne Carasao, c'était un match de qualification de Ligue des Nations de la poule 12.
0: Vas-y, là, tu marquais pas.
1: Canada-Qatar. Ouais, tu regardes le Canada, tu as l'impression que c'est l'USPEC qui joue.
2: Je vais me faire le Qatar plutôt.
0: Ouais, parce que Canada, eux, ça va. Pauvre Ismaël Koné qu'on embrasse qui a été blessé longuement.
2: Ouais, je vais me faire des ennemis. Mais
0: vas-y, on finit sur ça. Vas-y.
2: Espagne-Cap-Vert. Alors, on est tous sublimés par le résultat.
0: Ce match, tu l'as toujours ?
2: Oui, d'accord, mais c'est la réalité.
0: Mais moi, je parle de multiplicité de matchs bidons.
2: Mais l'Espagne.
0: Parce qu'il y en a beaucoup de matchs bidons.
1: Oui. Déjà, je t'ai sorti Canada-Qatar. Le Qatar, c'est faible.
0: Vas-y, ouais.
1: Tu as l'Arabie Saoudite hier, j'ai trouvé
0: ça. Moi, je pense que le fait que ce soit des horaires assez compliqués pour nous ici outre-Atlantique, ça joue aussi, peut-être, tu vois.
1: Moi, personnellement, ça joue pas parce que pour moi, c'est ça la vraie Coupe du Monde. C'est se lever le soir. C'est
0: Très très personnellement,
1: c'est pour ça. Moi,
0: ça,
1: j'ai toujours des souvenirs. Rien à voir avec le foot.
0: Parce que la journée, je suis sur d'autres trucs.
1: Moi, ça n'a rien à voir avec le foot. Mais je me rappelle des JO de 2010 à Vancouver au Canada. Je me levais le soir. J'essayais de gratter un petit peu à mes parents. Parce que c'est ça pour moi. Quand tu es passionné de sport, c'est que tu le regardes à n'importe quelle heure. Donc pour moi, le prisme de l'horaire, c'est plus peut-être sur l'aspect des gens lambda qui regardent le foot.
0: Moi, c'est celui à 5 heures. Je lutte.
1: Moi aussi, j'ai du mal. J'ai énormément de mal.
2: Mais la réalité, moi, c'est pas sur les horaires, c'est le niveau. Alors oui, c'est beau pour des pays qui n'avaient jamais la capacité d'y participer.
0: Bon, tu parlais du Cap Vert, finis-moi sur ça, Cap Vert.
2: Le Cap Vert, l'Espagne, ils ont joué avec le frein à main. Il faut arrêter. À la fin, ils sont un petit peu excités, ils ont fait rentrer Yamal, mais tu auras le match, ils sont à 20%.
1: Non, mais après, là où il a raison, Nordine, c'est 100%. Que le match Espagne-Cap Vert, tu en as toujours en Coupe du Monde. Tu as toujours cette équipe un petit peu qui ferme, qui met le bus derrière, qui essaie de prendre en transition rapide.
2: C'est pas sur le niveau du bus qui a été mis derrière. C'est sur le niveau d'investissement de l'Espagne.
1: Ouais, sur ça, je suis d'accord.
2: C'était un match d'entraînement pour eux.
1: C'était le premier match.
2: Ils ont mis 4-0 en un quart d'heure à l'Arabie Saoudite.
0: Moi, vraiment, ce qui joue aussi sur notre avis, c'est qu'on sait un peu que les gros vont se qualifier parce qu'il y a les meilleurs troisièmes. Ouais. C'est plus ça, moi, qui me chagrine parce que du coup, toi, t'as l'impression de prendre des matchs de qualification parce qu'il y a ce que tu m'as dit, factuellement, les scores.
1: J'ai regardé actuellement
0: les qualifiés.
1: Il y a le classement des troisièmes, là, un petit peu, là.
0: Ouais, les meilleurs troisièmes.
1: Il y a des équipes qui vont se qualifier pour le moment.
0: Oui,
1: un point, bien sûr. Et tu espérais même pas te qualifier. Ou alors, il faut passer la chose en se disant c'est les deux premiers.
0: Soit on se dit que ça met
2: de l'argent. 67% de chance de te qualifier. Avec seulement 3 points.
0: Soit on se dit que.
1: En fait, ça enlève cette saveur.
2: Mais c'est ce que je te dis, moi, c'est ça qui me plaît pas. Mm. C'est qu'en réalité, c'est bien pour les équipes, machin et compagnie, mais si aussi fait la beauté du produit, c'est tout ce qui est rare et cher. Et si tout le monde peut y participer, la Coupe du Monde a
1: plus de valeur. Tu as plus cet aspect rare. Et en fait, tu te dis, tiens, en Coupe du Monde, tu as 80% de chance de te qualifier pour
0: le prochain. Moi, je resterai comme ça, mais j'enlèverai les qualifiés. Vous revenez à 32. Vous.
1: Ah, moi, je reviens à 32.
0: Ok, vous revenez à 32. Bon, ben, vous irez envoyer un message au siège.
1: Et peut-être
0: à Lyon,
1: par contre, c'est sûr. Alors, attention, c'est pas le monde des bisounours, mais je reviens à 32. mais j'essaie de trouver un format de qualification qui soit un petit peu moins rallongé.
2: Tu repasseras jamais.
1: Non, mais
2: tu peux.
1: Non, mais ça, j'y crois pas du tout. Mais moi, j'essaierai de réduire un petit peu le nombre de matchs.
0: Format de qualif, tu parles de quoi?
1: Le format pour se qualifier pour aller à la Coupe du Monde.
0: D'accord. Okay.
1: De ne pas faire 600 matchs.
2: Toujours plus de matchs, d'aller à droite, toujours plus d'argent. La Ligue des Nations a été créée pour remplacer les matchs amicaux.
1: La Suède se qualifie en Coupe du Monde par rapport à la Ligue des Nations, alors que dans les groupes de phase de qualification, ils sont derniers. Ils ne sont même pas qualifiés. Ouais. Ils se sont qualifiés grâce à la Ligue des Nations.
0: Partie 3, coup de radar. Coup de radar, on va zoomer, faire un zoom sur un joueur, sur une équipe, une histoire à raconter comme il y en a plein dans cette Coupe du Monde. Et c'est Enzo Buonanotte qui va porter ce coup de radar. Vers qui tu vas mettre ta loupe, diriger ta loupe.
1: Focus
0: sur qui?
1: Mauricio Pochettino et les États-Unis. Voilà. Je veux parler des États-Unis, surtout de Mauricio Pochettino, parce que cette nation a quand même beaucoup de pression, mine de rien, des instances, de son président. Ce que j'entends dire, c'est que l'engouement prend un petit peu de plus en plus aux États-Unis. Et mine de rien, Pochettino, ça fait 2 ans qu'il a repris cette sélection avec l'objectif d'aller le plus loin possible en Coupe du Monde. Certes, ses derniers passages en Europe, il a eu un petit peu plus de difficultés, notamment, on se rappelle, au Paris Saint-Germain. Mais c'est un entraîneur que j'aime beaucoup et je suis en train de voir véritablement qu'il y a quelque chose qui se créé aux États-Unis. Je pense que lui aussi, avec son équipe, a amené les Américains à venir au football, parce que sur les 2 premiers matchs, alors vous allez me dire, ils ont joué le Paraguay, ils ont joué l'Australie, c'est des équipes qui ne vont pas se qualifier. Je suis d'accord avec vous. Mais bon, sur le premier match, 4-1 contre le Paraguay, deuxième match, 2-0 contre l'Australie, et en plus, c'est des matchs qui sont acquis rapidement lors de la rencontre, donc ça leur permet aussi de gérer. Et c'est une équipe, moi, sincèrement, que je me suis régalé à voir. Ça court dans tous les sens, ça met énormément d'intensité, ça a des joueurs qui sont des bons joueurs en Europe. On prend Balogun, on prend même Pulisic, même si bon, il n'a pas joué sur le dernier match, qu'il est un petit peu dans le déclin. McKenny, le joueur de la Juventus, Dest également, Wea qui n'est même pas titulaire sur les 2 premiers matchs, donc ça montre aussi le niveau de cette équipe des États-Unis. Ça attaque dans tous les sens. Tout le monde fait les efforts pour les uns pour les autres. C'est une équipe qui est très structurée. Moi, honnêtement, je la trouve vraiment structurée. Et pour moi, c'est une équipe qui peut aller loin dans la compétition. Je ne dis pas la gagner, mais tout dépend le tableau qui va avoir. Elle peut aller atteindre les quarts de finale assez facilement. Donc, véritablement, c'est vraiment ce coup de radar-là. Pourquoi sur Mauricio Pochettino et les États-Unis? Parce que je pense, moi, personnellement, en tout cas, je ne les attendais pas à ce niveau-là. Alors, j'attends de voir face à une équipe et une sélection qui va être un petit peu au-dessus, mais ils ont gagné 3-2 contre le Sénégal en préparation. Ils ont perdu que 2-1 contre l'Allemagne. Donc, c'est vraiment une équipe prometteuse sur cette compétition.
0: Et tu parlais de l'Australie qui a quand même battu, certes, mais la Turquie.
1: Exactement.
0: On n'attendait peut-être pas ce résultat. Bon, avant le match, je t'avoue que je l'attendais pas.
1: Pas du tout. Attention, la Turquie a mis 30 tirs, je crois.
0: Oui.
1: C'est pour ça que. Et même 2-0, je veux dire, en première mi-temps, l'Australie prenne le bouillon contre les États-Unis. Et s'il y a 3 ou 4-0,
0: c'est un ouragan.
2: On pouvait imaginer qu'ils étaient à la limite les joueurs un petit peu au-dessus, mais on ne pensait pas qu'ils étaient intrinsèquement à ce niveau-là. C'est-à-dire que pour aller dans le.
1: Et je sens qu'il a vraiment créé quelque chose, en fait.
0: C'est la dimension athlétique de l'équipe qui vraiment.
1: Voilà, c'est.
0: Bon, JO, comme tu dis beaucoup, JO, d'attendre les athlètes américains au-dessus, ça oui.
1: Mais au
0: foot, à ce point-là.
2: Parce qu'il y a une préparation aussi.
0: Oui, mais tu vois, des mecs comme McKenny à la Juve cette année, c'était
1: très compliqué à la Juve cette année.
2: Et tu vois, Balogun aussi, c'était un petit peu en dents de scie. Après, il y a l'arrêt de Pocognoli, ça l'a relancé, etc. Mais au début,
0: il m'a doublé contre le Paraguay.
2: C'est ça. Et puis, c'est surtout
0: du gauche exceptionnel.
2: C'est-à-dire qu'il faut savoir, pour ceux qui nous écoutent et qui ne le savent pas, c'est que le soccer féminin est très très populaire aux États-Unis, bien notamment sûr, grâce aux résultats de l'équipe féminine, même si elle est en train de péricliter un petit peu, ou en tout cas le niveau est en train de baisser, de diminuer. Et à l'inverse, les hommes, il n'y a pas cette passion là. Et juste une stat ultra intéressante, c'est que pour le premier match des États-Unis, il y a eu plus de personnes qui ont regardé à la télé le match d'ouverture des États-Unis que le match 5 entre les Knicks et les Spurs.
1: Et donc ça montre qu'il y a quelque chose qui se crée.
2: 25 millions de fans qui ont regardé, et ça montre l'engouement. Et surtout, à la limite, on aurait pu dire, quand même, c'est une finale NBA, s'il y avait un petit marché. Là, c'est les Knicks qui n'avaient pas gagné de titre depuis 73. Il y avait une attente qui était stratosphérique. Donc il y avait un engouement profond. Mais malgré tout, l'engouement était davantage porté sur ce sport nouveau qui vient d'Europe, mais qui est de plus en plus mis en avant, notamment par Apple, qui a acquis les droits aussi de la MLS pour une somme proche du milliard, ce que a fait Vincent Labrune avec... Ah ben non, pardon, excusez-moi, on l'a perdu cet argent. Bon, il y a un engouement profond, et ce qui fait que aussi le foot s'est structuré, le soccer je parle, structuré aux États-Unis, et ce qui fait que les résultats commencent à paraître. Évidemment, ils ne la gagneront pas, mais s'ils arrivent déjà 8e, ça serait pas mal.
1: Juste pour ajouter quelque chose, petite anecdote, quand je disais que c'est un petit peu en préambule la période des tournois, je suis parti en tournoi il y a une dizaine de jours en Bretagne, au tournoi de Garlédin, un des plus gros tournois du pays, et j'ai joué contre une équipe des États-Unis, Richmond United, et il y avait avec eux, il y avait un coach.
2: De Virginie.
1: Exactement. Et il y avait avec eux un coach et il y avait un référent français qui est là-bas, qui habite là-bas du coup et qui travaille dans cette académie. Et du coup, c'était le lendemain du premier match de la Coupe du Monde et j'ai un petit peu demandé l'engouement qu'il y avait aux États-Unis. Et lui, il me disait qu'à l'heure actuelle, quand on en a parlé, c'était le vendredi, donc le deuxième jour de la Coupe du Monde, il y avait véritablement que les joueurs, que les passionnés de football, il n'y en a pas beaucoup, aux États-Unis qui étaient vraiment hypés par cette Coupe du Monde. Et vraiment, tout le monde vivait un petit peu comme normalement. Alors que nous, par exemple, en Europe ou même dans les pays un petit peu qui vivent pour le foot, dès qu'il y a une Coupe du Monde, c'est le pays qui se met en ordre de bataille pour la Coupe du Monde. Il me disait que là-bas, pas forcément. Alors peut-être que maintenant, j'aurais aimé peut-être avoir une discussion avec lui maintenant pour savoir si vraiment tout le monde un petit peu s'est mis au niveau. Mais rien que d'entendre ces chants derrière sur ce match contre l'Australie où tout un stade crie USA, USA.
2: Il y a aussi l'aspect tricocardier qui aide aux États-Unis.
1: Aussi. Exactement, que c'est véritablement les États-Unis,
2: et puis
1: c'est leur pays.
2: S'ils avaient mangé 4-0, il n'y aurait peut-être pas eu le même engouement.
0: Non, après, c'est vrai qu'il y a moins cette passion du football. Ouais. Tu le vois, même les joueurs.
2: En revanche,
0: les joueurs sont contents. Là, aux États-Unis, ils font tous des balades. Là, l'équipe de France a eu un moment de repos, à part Mbappé ou 2-3 qui ne peuvent pas se promener. Enfin, tu vois,
1: la majorité. Rabiot s'est promené dans le jardin. Là, tu as vu la vidéo. Il s'est promené avec le kiné. Il n'y a personne qui est allé voir.
0: Mais même si tu le fais avec une caméra, les gens, ils ne savent pas qui sont ces mecs. C'est un peu comme quand le PSG a fait la Coupe du Monde des clubs et les mecs disaient on est trop contents parce que Lucien Riquet nous laisse sortir. Et on n'est pas reconnu dans les rues, donc il y a aussi pour les joueurs c'est bien peut-être, mais pour les
1: passionnés, il y a moins de passionnés.
2: Ce qui est paradoxal, c'est que c'est le sport, le soccer masculin qui entre guillemets a du mal à prendre, même s'il y a quand même un engouement monstrueux, notamment comme on atteste les audiences. En revanche, il faut savoir aussi aux États-Unis, il y a un sport qui est en pleine extension, c'est le five. Le foot à 5, il y a des terrains qui se créent de tous les côtés. À New York, ça commence à pulluler de tous les côtés et les mecs ils se battent pour réserver. Donc en fait,
0: c'est vrai que ça vient de là. C'est sûr.
1: Mais après, de toute façon,
0: c'est même triste que c'est pas le football dans les rues. Maintenant, c'est les five.
1: Mais si le five veut pas amener la passion du football,
2: c'est aussi un bon résultat. Parce que si tu fais les huitièmes de finale, voire les quarts, surtout qu'en plus ils vont jouer contre le groupe du Mexique ou du Canada, ce qui est pas non plus.
0: Ils ont 3-4 qui ne donnent pas parce qu'il y a 4 groupes.
2: Voilà,
0: qui peuvent,
2: c'est ça.
0: 4
2: ils peuvent.
1: Je crois que pour le moment ils ont un bon tableau.
2: Voilà. Si tu as le huitième ou les quarts. Pour les États-Unis,
0: oui, mais après ça, c'est comme tous les sports. C'est quand même ici en France quand Léon Marchand fait ses exploits aux Jeux Olympiques, t'as eu des tonnes d'inscriptions. Et quand les frères
1: Lebrun,
0: au tennis de table, ont fait leurs exploits, t'as eu les inscriptions, les clubs étaient croulés sous les appels. Donc en fait, c'est transposable à tous les sports. Comme tu dis, ça peut leur servir.
2: Historique, il y a d'ailleurs un film qui est très bien là-dessus qui s'appelle Le match de leur vie, où les États-Unis qui sont allés battre l'Angleterre qui a créé le football en 1950, Coupe du Monde, le match de leur vie. Allez voir ce film qui est pas mal du tout.
0: Pas mal, merci Mero, j'aime
1: bien. Sur Netflix ?
2: Sur quoi ? Tu te débrouilles.
1: Va le trouver.
2: Tu trouves un site pirate, tu mets un VPN.
0: Je t'ai dit qu'il fallait arrêter avant. Toi, tu le relances ou pas où ?
2: Tu le télécharges à 2,99 en VOD sur MyCanal.
0: Mais tu le relances.
2: Voilà. On se prend une vidéo, les gars. Sur Disney, ce que tu veux.
0: On l'a rattrapé, les gars. On oublie cette. Voilà, on retire 30 secondes et on remet.
2: Évidemment.
0: Voilà, on remet le direct après. On
1: fera la pause fraîcheur.
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0: Les gars, on fait rapidement la partie 4, le top du top. parce qu'il me regarde, Julien, il me dit j'ai manqué de vigilance. Non, Julien, ça arrive que 6 fois par émission, c'est pas grave.
1: C'est la première fois.
0: C'est le mec, il peut pas s'empêcher de mettre la main, tu sais, mettre la main au panier pour prendre un fruit, tu sais, à l'épicerie. Il prend sa petite pomme, il la met dans la poche. Il dit au mec, désolé, je sais que tous les jours je le fais.
2: Tous les numéros 10, en fait. Faut laisser aussi mon jeu. Faut laisser ma technique, tu vois. Faut laisser ma technique parler.
1: C'est un peu trop de liberté quand même.
0: Plus c'est le numéro 6 ou 4, je dirais des fois.
2: Peut-être à la prison aussi. On va
0: lire. Le top aujourd'hui, on va parler des équipes qui ont performé dans ce mondial. Pour vous, quel est le favori qui a le mieux réussi sa compétition? Le top du mondial, pour moi, en termes d'équipe, de comprendre toutes les équipes, je dirais, pour moi, le Cap-Vert m'a bouleversé sur cette compétition. Encore une fois, un magnifique match contre l'Uruguay, pressing haut, etc., etc. Mais si on parle des favoris, qui pour l'instant vous a le plus impressionné? Par exemple, l'Allemagne, elle est un petit peu été en difficulté face à la Côte d'Ivoire, mais au final on sent que c'est un collectif costaud. Il y a l'Espagne qui a fait un très bon deuxième match,
1: très bon deuxième.
0: L'équipe de France qu'on verra dans quelques heures à 23h face à l'Irak,
2: si le juge de paix, ça restera quand même la Norvège.
0: Plus que le Sénégal ou l'Irak que vous comptez pas. Voilà, quel train arrive à l'heure, voire plus que ça, parmi peut-être remettre les États-Unis, on en a longuement parlé.
1: Pas favori.
0: Voilà, les États-Unis, tu t'attendais pas à ce qu'ils soient favoris. Les favoris, on va faire une poignée, c'est qui? L'Espagne, l'Allemagne,
2: l'Espagne.
0: La France.
2: Bon, l'Espagne.
0: Pour toi, c'est l'Espagne, mais quand on va énumérer les favoris, après on va se dire qui a le mieux réussi. L'Espagne, l'Allemagne, l'équipe de France, c'est qui après les favoris?
1: Moi j'en ai un de favoris.
0: Vas-y.
1: L'Angleterre.
0: Pour moi, ils vont gagner. Ça, c'est un autre débat, mais pour moi, ils vont gagner.
1: Pour moi, c'est l'équipe qui m'a la plus impressionné.
0: Voilà, qui.
1: Sur ce début. Moi, alors, aussi. tu vas me dire, c'est la Croatie, ils sont en fin de cycle.
2: Ah ouais, ben.
1: Voilà.
2: Modric, il a 68 ans, tu vois.
1: Ils sont en fin de cycle. Mais voilà, pour moi, l'effectif et même la manière dont Thomas Tuchel fait jouer cette équipe, pour moi, c'est l'équipe qui, pour moi, a le potentiel pour aller au bout.
0: Effectif qui a beaucoup été critiqué. Enfin, sélection qui a beaucoup été critiqué, avec Foden qui n'est pas dans la liste.
1: Exactement. Show, il a eu des.
0: Maguire, l'éternel.
1: Enfin, Maguire, il est à New York, Maguire. Je ne sais pas si vous avez vu une vidéo.
2: Il a vendu des images Panini.
1: C'est exactement.
2: Mais on n'a pas le droit de citer la marque, c'est pour ça. J'ai manqué de vigilance.
0: Maguire, c'est magnifique.
1: Non, mais voilà, il a quand même fait des choix très forts sur cette sélection. Pour le moment, il a mis Saka sur le banc.
0: C'est le favori qui a fait son meilleur match.
1: Pour moi, oui.
2: Je pense que l'Angleterre est surcotée depuis
0: 2018.
2: Ils n'ont eu que de la chance d'avoir les groupes du Commonwealth.
1: Mais Thomas Tuchel n'était pas sélectionneur en 2018.
2: Non, bien sûr.
0: Là, sur ce tour, réponds à ma question. Commence pas à l'amener.
2: Non, ils sont pas favoris.
1: J'irai pas.
0: Ils
2: ont eu depuis 2018 des Commonwealth. D'accord, mais Gareth Southgate qui était une escroquerie finie. Ils ont eu que du Commonwealth. Ils ont eu l'Angleterre.
1: Le Brexit aussi.
2: Ouais, non. Attends,
0: en fait, ce qu'on fait, c'est quoi? On va faire retour.
2: Non, mais tu rigoles, ils avaient l'Angleterre.
1: On va faire l'émission. La Belgique aussi.
0: Ils avaient l'émission. On va faire l'émission d'il y a 4 ans. On va reparler des équipes et tout.
2: Non, mais.
0: Ah, mais oui, mais moi, je veux que tu me répondes à ma question. Là,
2: ils sont pas favoris.
0: Des favoris.
1: Ils sont pas favoris, carrément.
2: Ils sont pas favoris.
0: Non, mais des favoris.
2: Tu as 8 favoris, toi, dans la compétition?
1: Moi, j'en ai 3. 3-4.
0: Oui, 3-4.
2: Ah, c'est plus un favori, c'est Migo là.
0: Désolé, punaise, pardon pour ceux qui nous suivent.
1: 3-4,
0: c'est des. Attends, on est des malades. L'Argentine, le Brésil.
2: T'es Migo toi.
1: Non. Ben non. Pour moi, je mets l'Angleterre au-dessus du Brésil et de l'Argentine. Non,
2: mais le Brésil, c'est pas bon.
0: On oublie le Brésil, l'Argentine.
1: Bah ouais, moi je les mets au-dessus.
0: Non, mais qui a fait son premier match? Tu m'as dit l'Angleterre. T'es sur ça? L'Argentine face à l'Algérie?
1: Ah, ils ont été très bons. Très très bon.
0: Mais tu mets l'Angleterre au-dessus.
1: J'attends
0: ta réponse. Tu me dis si on peut.
2: Je dois mettre qui au-dessus de qui en fait?
0: Quel est le favori qui a fait le meilleur match, qui t'a le plus impressionné?
1: Non, mais
2: c'est l'Espagne, mais l'Espagne qui fait 0-0. Mais attendez, vous
0: je l'ai enfermé, je l'ai enfermé.
2: Ça fait 10 fois que je me dis c'est l'Espagne, tu me dis du premier match, ils ont fait 0-0, je vais pas te dire. Mais je reste sur l'Espagne après.
0: Ah, pour toi, l'Espagne, c'est le favori qui a le mieux réussi son tournoi?
2: Non,
0: mais qui a le mieux réussi son tournoi des favoris? Oh my god.
2: Mais c'est l'Allemagne, ils en ont mis 7.
0: Moi je veux juste une question simple. Quand tu prends les favoris.
2: Ta question elle est capillotractée. Elle
0: est de mauvaise foi.
1: Ça là, tu devais la sortir, non? La capillotractée.
2: Non, mais pas, mais pas. Non,
0: mais attends, moi je te parle des favoris qui.
2: Mais mon favori n'a pas réussi le mieux sur.
0: Mais c'est la France. Mais c'est pas mon problème. Mais mon favori n'a pas réussi.
2: C'est la France.
0: Ah non, mais c'est exceptionnel.
1: Pour le sauver.
0: C'est la France ou
2: pas? Bah, la France, quelqu'un me taper le champion. On va pas dire champion d'Afrique parce que je vais me faire des ennemis.
0: Il y a deux
2: soldats.
0: On est suspendu.
2: Sur le terrain.
0: Non, on attend la décision.
1: Non, mais alors là, pour te défendre attendre un petit peu. C'est sûr que, et je le disais tout à l'heure en off, les équipes qui vont se retrouver le plus loin,
0: à la moitié du deuxième tour,
1: c'est peut-être les premiers matchs, ils vont monter un petit peu crescendo.
2: Mais c'est ça, ils n'ont pas envie de jouer contre la Papouasie-Nouvelle-Guinée.
0: Oui, mais bon, après les matchs, ils.
1: Papouasie-Nouvelle-Guinée, tu le mets.
0: Arrête, il y en a quelques qui nous écoutent.
2: Il n'y a personne de Papouasie-Nouvelle-Guinée ici. C'est dans le large du.
0: Attends, c'est pas. Mais pour toi, donc c'est qui l'Allemagne?
2: Non, en réalité, la France. La France, parce que tu.
0: Il y a eu quel match, c'est dommage, mais bon, c'est pas pour le coup, c'est vraiment pas contre toi, mais ils ont fait quel match. Mais donc, du coup, la France a fait son.
2: Ce qui m'a rassuré de la France, c'est que la France a pas été top du tout, et c'est une euphémisme de dire ça en première mi-temps. Et la réalité, c'est que c'est en seconde, quand tu as fait deux trois ajustements, pardon, tu te rends compte que le niveau individuel des joueurs, il est au-dessus.
0: Après, c'est une lecture qui s'entend. De dire, en fait, il est en train de te dire. En fait, ils n'ont pas été si ouf que ça, mais quand ils ont bien géré le premier match.
1: Et après, si tu regardes tous les premiers matchs,
0: j'entends gérer, que tu dis gérer, c'est au sens

0: toutes les nations et les favoris, il y a aucune équipe, aucune nation que tu te dis cette équipe elle va aller au bout. Pourquoi? Parce que toutes les équipes,
1: il y a personne qui saute aux yeux.
0: Non mais et toutes les équipes ont des largesses. Tu prends la France sur les côtés et Mike Maignan, tu te poses des questions. Tu prends l'Espagne derrière, ben c'est pas la
1: Mike Maignan en ce moment pas sur son niveau intrinsèque.
0: Sur la saison.
1: Ouais.
0: La saison au Milan,
2: c'est pour ça d'avoir le Cagigne titulaire à gauche.
0: Non mais c'est pour ça que tu prends l'Allemagne. L'Allemagne qui a souffert contre la Côte d'Ivoire, l'Angleterre qui a pris deux buts contre une pauvre équipe de Croatie, l'Argentine qui heureusement qu'ils ont le meilleur joueur de tous les temps, Lionel Messi. Mais sinon, après, tu n'as aucune équipe, tu te dis « Ah ouais, celle-là, ou
1: Moi, celle qui m'a le plus rassuré, je t'avoue qu'il y en a deux, c'est Angleterre quand même. Et même s'ils se font rejoindre à chaque fois, tu vois qu'ils ont de la marge. Et moi, j'ai beaucoup aimé l'animation,
0: bien sûr,
1: les permutations.
0: Mais tu te dis, cette équipe, elle
1: est
0: finie quand même.
1: Et après, ce que j'ai aimé et ce qui marche, ouais, c'est une chose différente. Mais, mais après, si tu dis ça, l'Algérie, le premier match… Et quoique l'Algérie, je trouve que leur match, c'est presque un non-match, mais l'Algérie, je trouve que c'est la faillite individuelle.
2: Pour moi, c'est… Je vais me faire des ennemis.
0: Tout le monde.
1: Non, pour moi, tout le monde.
2: Je vais me faire
1: non mais l'Algérie, il y a un cru générationnel, il y a un sélectionneur qui est à côté, on est d'accord sur ça. Mais le match, des fois, tu sais, tu fais pas un très bon match, mais si t'as pas de grosses erreurs individuelles,
0: non, c'est sûr.
1: T'as pas trop
0: zéro.
1: Parce que là, tu as le port.
2: La réalité, ouais. Déjà de.
1: Après, les supporters algériens sont moins, à part la ferveur, je parle avec beaucoup de supporters algériens qui me disent que c'est pas la plus grande génération qu'on a eue.
2: Déjà, l'équipe est surcotée.
1: Non, mais tu vois, t'as Mahrez qui sur la pente descendante, t'as un gardien qui.
2: Non, mais justement, il faut
1: pas un grand gardien.
2: Ça va te faire un ennemi, mais ben, le foot, quand tu joues à l'équipe.
1: Défenseur central, Aïssa Mandir, défenseur central.
0: C'est pas l'assurance tout risque également.
1: Oui.
2: Mahrez, c'est.
0: On n'a pas parlé du Maroc. En favori.
2: C'est vrai.
1: Tu l'as mis en favori ?
0: Non, en outsider. Je pense qu'ils sont vraiment dans la case en dessous.
1: On fera ce débat la semaine prochaine. Ah ben bravo. Voilà, le débat des outsiders. Favori, en tout cas, je ne m'attendais pas à ce que ce soit aussi vif que ça. Je pensais que ça allait être un débat tranquille. Ouais, moi, je donne mon favori.
2: Le problème, c'est le favori qui a bien réussi son match.
1: C'est ma question. Mais
2: si mon favori n'a pas réussi son match, comment tu fais ?
0: C'est plus favori.
2: Je vais pas changer d'avis pour vous faire plaisir.
1: Comme dirait l'autre, dans le football, il y a des matchs.
2: Il y a des matchs et qu'il faut les regarder.
1: Il faut les regarder. Voilà. Et pour l'instant, on les regarde.
0: On les regarde.
1: Merci
0: tous,
1: les gars d'avoir été avec moi pour cette émission. Franchement, bravo, parce que c'était incroyable en termes de rythme, en termes de tout.
0: On s'est régalé.
1: Toujours, un plaisir. Ouais. On a l'impression de. Tu sais, on se connaît, nous trois.
2: Alors, je m'appelle Julien quand même, au passage, on se connaît, mais.
1: Julien Holzer, qui est avec nous. Qui est avec nous, journaliste en freelance. Enzo Buenalana. Joueur de tennis à 16 heures perdues.
0: Exactement.
1: Et très grand monsieur et journaliste de Maritima, monsieur Enzo Buenalana. Un régal pour ta première, m'as fait kiffer, Enzo.
0: Ah ben merci. Moi aussi j'ai kiffé, je me suis régalé.
1: Les gars, on se voit quand ? La semaine prochaine peut-être ?
2: Ah, pas moi malheureusement. Au téléphone à la limite.
1: Allez, au téléphone, tu nous appelleras.
0: Voilà, tu nous
1: appelles. N'hésitez pas à nous écrire, à nous contacter. N'hésitez pas sur. continue, j'aime bien, ça me fait le fond avec la musique de générique.
2: Patrick, évidemment, on l'embrasse, le patron de la radio.
1: Attention, le droit d'auteur, tu vas nous faire sauter YouTube, toi. Ne mets pas Shakira, toi. Mets-nous le générique, balance-nous le générique de fin d'émission. On se retrouve la semaine prochaine. N'hésitez pas à nous écrire sur les réseaux sociaux, de l'Instant N. N'hésitez pas à nous envoyer des messages. On se retrouve dans une semaine, on se retrouve pour la Coupe du Monde.

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2: Il est 21h.

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